Un réveil tout en douceur avec Teddy Swim sur Comptoise Radio. Bienvenue, bonjour, c'est JP le matin. J'espère que vous allez bien. Ce qui nous attend aujourd'hui à 8h10, nous parlerons jeux de société dans l'instant ludique avec Capybara. J'ai découvert que c'est un animal. Merci Guillaume, on verra ça dans un peu plus d'une heure. À 7h45, 7h38, ça sera l'agenda pour parler du Jump Allure, l'événement équestre qui se déroule cette semaine. Et puis à 7h24, nous parlerons musique des années 80. Ça sera l'actu musicale, soyez les bienvenus. Pour la playlist des Vosges chaunoises, arrive Frérot de la Vega, Shakira, Pauline, mardi 30 juin, il est 7h.

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1: Bonjour, le projet de restauration de l'abbaye de Luxeuil avance. Les travaux continuent pour réhabiliter ce patrimoine historique. Jean-Yves Parizeau, propriétaire de l'abbaye de Luxeuil.
2: Nous avons besoin de financement, nous avons fait un apport personnel, mais cet apport personnel n'est pas suffisant. Nous avons fait des emprunts et nous avons besoin d'avoir des gens qui nous soutiennent. C'est la raison pour laquelle nous avons décidé de mettre en place ce fonds de notation. Ce projet est un projet de préservation du patrimoine en milieu rural. Cette abbaye est extraordinaire pour les gens qui viendront la visiter. Je pense qu'ils seront comme nous, ils en tomberont amoureux. Et l'idée vraiment c'est de préserver ce patrimoine et une fois que ce patrimoine aura été restauré, de lui donner une activité économique qui lui permet de survivre et dans les siècles à venir de ne pas avoir besoin de nouveaux donateurs tels que nous sommes pour renaître de ses cendres.
1: Le fonds de dotation est créé grâce au soutien de plusieurs entrepreneurs locaux. Pascal Parizeau, propriétaire de l'abbaye de Luxeuil.
3: Le fonds de dotation est à l'image de tout le projet de l'abbaye, c'est-à-dire qu'il est soutenu par des gens qui sont autour de nous, qui croient au projet. Son objectif, c'est vraiment d'accompagner l'abbaye dans les décennies à venir sur toutes les restaurations et les projets d'intérêt généraux qui va être nécessaire de dérouler au fil des décennies pour accompagner l'abbaye.
1: Pour participer au fonds de dotation, rendez-vous sur le site ou sur le Facebook de l'abbaye Luxeuil. À Vesoul, l'opération Génération Connectée fait son retour pendant 2 semaines. Une vingtaine de jeunes de 16 à 18 ans vont donner un coup de main à des personnes âgées ou isolées de l'agglomération. Courses, jardinage et d'informatique, les missions sont variées. En échange de leur engagement, les participants recevront 150 euros en chèque vacances. L'objectif, c'est aussi de créer du lien entre les générations. Une nouvelle session est déjà prévue au mois d'octobre. Les sapeurs-pompiers d'Aillevillers et Lyonmont recrutent de nouveaux volontaires. Avec seulement 9 membres, le centre souhaite renforcer son équipe pour continuer à assurer ses interventions dans de bonnes conditions. Pour s'engager, vous avez entre 16 et 55 ans, êtes en bonne condition physique, habitez à proximité et vous pouvez vous rendre disponible quelques heures en semaine ou le week-end. Après une formation, les nouveaux volontaires participent aux interventions, principalement des secours à personne, un engagement citoyen qui permet aussi d'acquérir de nouvelles compétences. Diego Brossé, l'impétueux, c'est un livre consacré au général français à la France libre dès juin 1940. Le général qui décédera en Haute-Saône est l'auteur du livre, Pierre Closé, sous-préfet. Sous-préfet de la Haute-Saône, lui consacre une conférence ce jeudi 18h15 à l'écomusée de Fougerolles.
4: Je voulais absolument aussi en donner une à Fougerolles parce qu'il y a actuellement à l'écomusée une exposition tout à fait remarquable sur Fougerolles entre 39 et 45. Et comme on est dans cette période-là, ça me semblait évident que Diego Brossé, bien qu'il ne soit pas passé à Fougerolles en l'occurrence, puisse effectivement être mis à l'honneur dans le cadre de cette exposition à l'écomusée. La conférence que je vais donner va nous permettre de découvrir la personnalité de Diego Brossé, ses traits de caractère, ce qu'il était véritablement, plus que sur son parcours militaire ou ce qu'il a pu faire, même si évidemment je suis amené à l'évoquer. Mais ce n'est pas une conférence historique, c'est une conférence sur la personnalité du général Brossé.
1: Hier après-midi, la circulation était fortement perturbée sur la RN19 à hauteur de Charmoy, près de Vesoul. Un convoi exceptionnel qui circule en direction de Langres s'est retrouvé bloqué sous un pont faute de pouvoir passer. Il a dû faire marche arrière sur plusieurs centaines de mètres jusqu'à Puzet pour rejoindre un autre itinéraire. L'opération encadrée par les gendarmes et la police de Vesoul s'est terminée vers 16h40. La circulation est ensuite revenue à la normale. Ce samedi, dernière compétition de la saison pour les athlètes du club d'haltérophilie luxovien, le Mémorial Gabriel Loiseau. Ça sera suivi d'un loto à 20h. Le tout se déroule au gymnase des Meurices de Luxeuil.
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1: Bon, on n'est pas en canicule, il fait toujours chaud, faut penser à s'hydrater. Une matinée ensoleillée dans les Vosges-Saônoises, une qualité de l'air dégradée en Haute-Saône, 19 degrés en ce moment, jusqu'à 25 dans la matinée. Cet après-midi, la Haute-Saône et les Vosges sont en vigilance jaune aux orages. 27 degrés au Val d'Ajol, 28 de Luxeuil à Frotté-l'Élure, 28 de Fougerolles-Assaut, 28 à Saint-Loup et à Delon le Val de Bitaine, 29 à Vesoul. Demain, des éclaircies le matin, jusqu'à 24 degrés, du soleil l'après-midi avec 26 degrés.
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1: Bac, coup de pas de chance, mais vraiment un coup de pas de chance et demande en mariage, trois histoires improbables mais vraies, après Pauline.
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Dans la playlist des Vauchonnoises, Chabouzé, Frère de la Vega et Shakira, il est 7h09. Des histoires improbables qui arrivent à des personnes ordinaires, c'est improbable mais vrai. En Espagne, une lycéenne qui venait d'avoir 5 sur 20 au bac de philosophie a réclamé une seconde correction et sa note est passée directement à 20 sur 20, aux joies du correcteur de philo. Cette excellente élève n'avait pas compris la sévérité de la première note, de nouveaux correcteurs ont relu sa copie et lui ont accordé la note maximale, puis du coup elle la comprend. 15 points d'écart, allez vas-y, ça roule, on se pose pas de questions. Aux États-Unis, un touriste est tombé au fond de la fosse de toilettes sèches. C'est moche. L'homme avait fait tomber ses lunettes de soleil et tenté de les rattraper. En fait, son corps a été emporté par le trou. Les secours l'ont sorti de là après avoir passé un quart d'heure dans cette mauvaise posture. Il s'en est sorti sain et sauf. Pas tout propre, mais sain et sauf. Et puis à Sarlat, en Dordogne, une hôtesse de caisse du magasin Leclerc a eu une demande en mariage. C'est son compagnon, Johnny, qui travaille dans le même supermarché. Il travaille à la boulangerie. Il a débarqué dans sa caisse, a posé un genou à terre devant les clients et a fait sa demande. La future mariée a dit oui sous les applaudissements de toute l'équipe. Est-ce romantique ? Je ne sais pas, mais une chose est sûre, c'est qu'elle s'en souviendra. 7h10, vous êtes sur Comtoise Radio. À suivre dans la revue de presse, rendez-vous chez l'ophtalmo et judo, c'est après Shakira.

Bienvenue sur Comtoise Radio, c'est JP le matin et Dimitriel Chabouzet, frérot de la Viga, arrive. Il est 7h14 et chaque matin, nous ouvrons les journaux en ligne ensemble et à lire sur lesrepublicains.fr. C'est très compliqué pour les patients d'avoir un rendez-vous. Les opticiens réagissent face au manque de médecins. Allure, les délais pour obtenir un rendez-vous chez un ophtalmo ou un ORL restent très longs. Et pour faciliter l'accès aux soins, les opticiens et

qu'elle fait partie des grands espoirs du judo haussonnois. La jeune licenciée du cercle sportif Luron vient de conserver son titre de championne de Bourgogne-Franche-Comté, catégorie Benjamin, moins de 40 kilos. Pour atteindre ce niveau, Joy s'entraîne 3 fois par semaine à Lure et ne cache pas son ambition. À la rentrée, elle intégrera la section judo du collège Mozart à Danjoutin pour poursuivre sa progression. Cet été, du 18 au 25 juillet, elle participe à un stage international dans le Var aux côtés de judokas venus de plusieurs pays. Le stage sera notamment encadré par Darcel Yanzi, c'est l'ancien entraîneur de Teddy Riner. Son prochain objectif, décrocher un nouveau titre régional chez les minimes, avant pourquoi pas de rejoindre un jour l'INSEP. 7h16, merci d'avoir choisi Comtoise Radio. Quelle émission de télé ? Saoule nos enfants comtois, réponse après Frérot de la Vega. Enfant des...

0: Bon réveil, belle matinée avec la playlist des Vauchonnois sur Comptoise Radio. Dido, Eddie Mitchell et Chabouzé arrivent.
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0: Chaque jour, nous allons à la rencontre des enfants de notre territoire. Nous leur posons une question dans l'air du temps. Ce sont les enfants comtois. Aujourd'hui, Louis, Margot, Mathéo, Livia, Jules, Jade et Lucas sont en classe de CM1, CM2. Ils sont à l'école de Sceaux avec maîtresse Angélique. Et à l'occasion de la diffusion du Big Deal, ce soir, nous parlons jeux et émissions télé qui saoulent.
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3: Avec quel jeu télé te saoule tes parents?
4: Les 12 coups de midi et la roue de la fortune. Ils les mettent toujours, c'est énervant.
5: À chaque fois qu'on est le midi, à chaque fois ils veulent mettre la télé pour qu'on regarde. D'accord. Puis le soir, c'est la même chose pour manger.
6: C'est la météo, parce que moi j'aime pas voir les dames qui se dandinent au bout du micro. Moi ça m'a supporté ça.
7: Ce sont mes grands-parents qui regardent les 12 coups de midi et je trouve que c'est énervant puis ennuyeux. C'est à peu près tout le temps les mêmes qui gagnent.
8: Les 12 coups de midi, car je trouve qu'il n'y a pas de sens. Il y a beaucoup de questions et c'est comme dit Livia, c'est tout le temps les mêmes qui gagnent.
9: Les infos, car papa adore regarder les infos, mais moi ça m'énerve car c'est long.

0: Les 12 coups midi, parce que c'est ennuyant et je trouve pas qu'il y a deux sens.
1: Allez, Jean-Luc, il sera rhabillé pour l'été. Demain, nos enfants comtois nous parleront super pouvoir, 7h20.
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1: 7h21, vous circulez bien sur les routes des Vosges-Chaunoises, pas de difficultés pour l'instant. Jusqu'à demain, la RN19 sera fermée totalement dans le sens Héricourt-Vesoul, entre les échangeurs numéro 16 Lurmelisée et le 17 Lure pendant les nuits. De 21h à 7h30, une déviation sera mise en place. Bon courage. Vous prenez le train sur les gares de notre secteur, tous les voyants sont ouverts. Aujourd'hui, pour aller faire le plein de carburant, globalement, ça reste identique à hier. Le gasoil est à 1,85 au Leclerc de Lure, au Super U de Vesoul, 1,86 à Auchan-Luxeuil. Le samplon 95 E10, vous l'avez à 1,875 à Auchan-Luxeuil à l'Intermarché de Fougerolles, 1,879 à l'Inter de Corbenay. Le samplon 98, 1,964 au Carrefour Contact de Faverney et 1,969 à Auchan-Luxeuil et au Carrefour Express de Conflans-sur-Lanterne. 7h21 sur Comtoise Radio. À suivre dans l'actu musicale, les années 80 sont à l'honneur à la télé. Je vous en parle après Chabouzé.
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Bon mardi matin, c'est JP. Je vous accompagne jusqu'à 10h dans la playlist des Vauchonnoises, Amir, Dido et Eddy Mitchell. Et à 7h24, chaque matin, nous nous intéressons aux dernières nouvelles du monde de la musique. C'est l'actu musicale et ce soir, à voir sur W9, les 20 tubes des années 80 préférés des Français. Ce sera présenté par Jérôme Anthony. L'occasion de revenir sur les chansons françaises des années 80. Classement totalement pas du tout impartial. Dans les années 80, j'aime beaucoup, il y a... Quand vous entendez ce titre, il y a les paroles quand vous êtes gamin, où ça parle d'un fruit, et puis il y a les paroles quand vous êtes adulte. Sacré Lio. Et puis, après Banana Split, dans les années 80, il y a aussi Jean-Jacques Goldman. Et puis un groupe français incontournable des années 80, Téléphone. Les années 80, c'est aussi les musiques qui finissent dans les mariages.

C'est pareil, il y a deux versions sur cette chanson là où c'est plus les démons de minuit mais les bouteilles d'autre chose. 7h26, vous êtes sur Courtoise Radio. À suivre à 7h30 dans l'actu des Vosges chaunoises, le projet de restauration de l'abbaye de Luxeuil. Reportage à suivre juste après Eddy Mitchell. Belle matinée.

0: Bon mardi. Merci d'avoir choisi Comptoise Radio pour démarrer cette matinée. Ce qui nous attend dans la prochaine demi-heure pour la playlist des Vosges chaunoises, James Blunt, Amir et Dido. Et puis en termes de contenu, avant 9h, Balance, vous savez y faire, vous êtes le signe fort de ce mardi, l'horoscope avant 8h. Le Parc du Petit Prince, deux invitations à gagner en jouant au quiz CM2, ça sera 7h45. Et puis nous parlerons du Jump Allure, le concours équestre qui commence ce mardi. On en parle à 7h38. 7h30, bienvenue sur Comptoise Radio.
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0: Bonjour, le projet de restauration de l'abbaye de Luxeuil avance. Les travaux continuent pour réhabiliter ce patrimoine historique. Jean-Yves Parizeau, propriétaire de l'abbaye de Luxeuil.
2: Nous avons besoin de financement. Nous avons fait un apport personnel, mais cet apport personnel n'est pas suffisant. Nous avons fait des emprunts et nous avons besoin d'avoir des gens qui nous soutiennent. C'est la raison pour laquelle nous avons décidé de mettre en place ce fonds de notation. Ce projet est un projet de préservation du patrimoine en milieu rural. Cette abbaye est extraordinaire pour les gens qui viendront la visiter. Je pense qu'ils seront comme nous, ils en tomberont amoureux. Et l'idée vraiment c'est de préserver ce patrimoine et une fois que ce patrimoine aura été restauré, de lui donner une activité économique qui lui permet de survivre et dans les siècles à venir de ne pas avoir besoin de nouveaux donateurs tels que nous sommes pour renaître de ses cendres.
0: Le fonds de dotation est créé grâce au soutien de plusieurs entrepreneurs locaux. Pascal Parizeau, propriétaire de l'abbaye de Luxeuil.
3: Le fonds de dotation est à l'image de tout le projet de l'abbaye, c'est-à-dire qu'il est soutenu par des gens qui sont autour de nous, qui croient au projet. Son objectif, c'est vraiment d'accompagner l'abbaye dans les décennies à venir sur toutes les restaurations et les projets d'intérêt généraux qui va être nécessaire de dérouler au fil des décennies pour accompagner l'abbaye.
0: Pour participer au fonds de dotation, rendez-vous sur le site ou sur le Facebook de l'abbaye Luxeuil. À Vesoul, l'opération Génération Connectée fait son retour pendant 2 semaines. Une vingtaine de jeunes de 16 à 18 ans vont donner un coup de main à des personnes âgées ou isolées de l'agglo. Courses, jardinage, aide informatique, les missions seront variées. Et en échange de leur engagement, les participants recevront 150 euros en chèque vacances. L'objectif, c'est aussi de créer du lien entre les générations. Une nouvelle session est d'ailleurs déjà prévue pour le mois d'octobre. Les sapeurs-pompiers d'Aillevillers et Lyomont recrutent de nouveaux volontaires avec seulement 9 membres. Le centre souhaite renforcer son équipe pour continuer à assurer ses interventions dans de bonnes conditions. Pour s'engager, vous avez entre 16 et 55 ans, vous êtes en bonne condition physique, vous habitez à proximité de la caserne et pouvez vous rendre disponible quelques heures en semaine ou le week-end. Et après une formation, les nouveaux volontaires participent aux interventions, alors principalement du secours à personne. C'est un engagement citoyen qui permet aussi d'acquérir de nouvelles compétences. Diego Brosset, l'impétueux, c'est un livre consacré au général français à la France libre dès juin 1940. Il décédera en Haute-Saône et son auteur, Pierre Closet, sous-préfet de la Haute-Saône, lui consacre une conférence ce jeudi 18h15 à l'écomusée de Fougerolles.
4: Je voulais absolument aussi en donner une à Fougerolles parce qu'il y a actuellement à l'écomusée une exposition tout à fait remarquable sur Fougerolles entre 39 et 45. Et comme on est dans cette période-là, ça me semblait évident que Diego Brosset, bien qu'il ne soit pas passé à Fougerolles en l'occurrence, puisse effectivement être mis à l'honneur dans le cadre de cette exposition à l'écomusée. La conférence que je vais donner va nous permettre de découvrir la personnalité de Diego Brosset, ses traits de caractère, ce qu'il était véritablement, plus que sur son parcours militaire ou ce qu'il a pu faire, même si évidemment je suis amené à l'évoquer. Mais ce n'est pas une conférence historique, c'est une conférence sur la personnalité du général Brosset.
0: Hier après-midi, la circulation a été fortement perturbée sur la RN19 à hauteur de Charmoy, près de Vesoul. Un convoi exceptionnel qui circulait en direction de Langres s'est retrouvé bloqué sous un pont et faute de pouvoir passer, il a dû faire marche arrière sur plusieurs centaines de mètres jusqu'à Puzé pour rejoindre un autre itinéraire. L'opération encadrée par les gendarmes et la police de Vesoul s'est terminée vers 16h40. La circulation est ensuite revenue à la normale. Ce samedi, dernier jour de compétition de la saison pour les athlètes du club d'haltérophilie luxovien avec le mémorial Gabriel Loiseau. Ça sera suivi d'un loto à 20h. Ça se déroulera au gymnase des Meurises à Luxeuil-les-Bains.
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0: Une matinée ensoleillée dans les Vosges chaunoises, une qualité de l'air dégradée en Haute-Saône, 19 degrés actuellement, jusqu'à 25 attendus ce matin. Cet après-midi, la Haute-Saône et les Vosges sont placés en vigilance jaune aux orages. 27 degrés au Val d'Ajol, 28 de Luxeuil à Frotté-l'Élure, 28 de Fougerolles-Assaut, 28 à Saint-Loup et Adlon-le et le Val de Bitaine, 29 à Vesoul. Demain, des éclaircies le matin, jusqu'à 24 degrés, du soleil l'après-midi avec 26 degrés.
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0: Le Jump Allure, on en parle après Didot.

0: Bon mardi, c'est JP le matin, je vous accompagne jusqu'à 10h. Mentissa, James Blunt et Amir pour la suite de la playlist des Vosges chaunoises. À 7h39, chaque jour, nous vous proposons une idée de sortie à faire dans les Vosges chaunoises. Et ce week-end, à partir de jeudi, c'est l'événement sportif immanquable dans les Vosges chaunoises.
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2: Bonjour Lucie.
3: Bonjour.
2: De l'écurie du Carmentran, vous faites partie de l'organisation du Jump Allure. Le Jump Allure, c'est de jeudi à dimanche à la base de la Saline de Lure. C'est un concours d'équitation, mais qui est vraiment grand public, qui s'adresse à tout le monde.
3: Ça s'adresse à tout le monde, autant voilà, aux cavaliers, mais aussi au public, ceux qui connaissent l'équitation, mais ceux qui ne connaissent pas non plus.
2: Particularité de l'événement, c'est l'ambiance, il y a un véritable engouement. On y passe un bon moment, il y a du spectacle.
3: Il y a du spectacle, il y a une bonne ambiance. Le vendredi soir, justement, l'épreuve de puissance où, justement, il va y avoir des cavaliers qui sautent des obstacles de plus en plus haut. Donc là, ça met une certaine adrénaline, un certain suspense. Les gens aiment bien boire un coup et manger en regardant cette épreuve-là. Et il y a aussi l'épreuve à 1m40 du dimanche à 14h. C'est quand même des gros obstacles. Donc même si le public qui n'y connaissent pas grand-chose, ils aiment bien regarder et se dire « Waouh, les chevaux aiment bien sauter ces gros obstacles, c'est impressionnant. »
2: C'est le Grand Prix Veto Quinol. La particularité, c'est la qualité de la piste équestre de la Saline.
3: Elle fait 100 mètres par 100, donc ça fait 1 hectare. Une belle piste refaite grâce à la ville de Lure. Ils sont là justement pour nous aider pour améliorer cette qualité-là. Tous les cavaliers, ils aiment bien venir sur cette piste-là, ils aiment bien concourir sur cette piste pour la qualité des sols. Les chevaux aiment bien sauter sur cette piste-là. On attend beaucoup de monde sur ce week-end.
2: Le Jump Allure, ça commence ce jeudi, c'est jusqu'à dimanche. C'est quoi l'épreuve, le moment que vous attendez?
3: Particulièrement sur justement ce Grand Prix 1m40 de Veto Quinol le dimanche après-midi.
2: Le Jump Allure, ça commence jeudi, c'est jusqu'à dimanche, base de la Saline de Lure. C'est gratuit, évidemment, pour le public. Un joli moment partagé en famille ou entre amis. Merci d'avoir été avec nous, Lucie.
3: Eh bien, merci à vous et à bientôt.
0: À bientôt, 7h42 sur Pontoise Radio. Demain, on parlera cinéma et en l'occurrence de Toy Story 5 à voir au cinéma Méliès. 7h42, quelques ralentissements sur la D619 entre Rouen et la côte à cause de travaux. Bon courage à vous. Ailleurs, sur le secteur des Vosges chaunoises, ça circule bien. Et puis attention, jusqu'à mercredi, la RN19 qui sera fermée totalement dans le sens Héricourt-Vesoul entre les échangeurs 16 Lure-Melisée et 17 Lure pendant deux nuits de 21h à 7h30. Une déviation sera mise en place. Au niveau des trains, tout va bien, pas de difficulté pour aller faire le plein de carburant. Vous trouvez actuellement le gasoil à 1,85 au Leclerc de Lure et au Super U de Vesoul, 1,86 à Auchan-Luxeuil. Le Sampo 95-10 est à 1,875 à Auchan-Luxeuil, à l'inter de Fougerolles, 1,879 à l'intermarché de Corbenay. Pour le Sampo 98, 1,964 au Carrefour Contact de Faverney, 1,969 à Auchan-Luxeuil et au Carrefour Express de Conflans-sur-Lanterne. 7h43 dans 3 minutes, nous vous offrons vos invitations au parc du Petit Prince. Nous jouons au quiz CM2 après Amir à l'imparfaite. Belle matinée, c'est JP le matin.
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1: Neika Mentissa et James Blunt, 7h46. Nous arrivons sur la période des vacances, la fin de l'année pour les enfants, 2 mois de vacances et forcément c'est la pleine saison des parcs d'attractions. Direction Ungersheim, on est entre Mulhouse et Colmar, nous allons au parc du Petit Prince. Le parc du Petit Prince qui vient de s'agrandir, 2 nouvelles attractions. Zopla, il y a comme un air d'Alsace avec la tour d'amarrage des Zeppelins où vous allez faire le plein de sensations. Vous pourrez tester également les troublions des vélos, les vélos aériens du géographe, c'est un peu en mode les chaises volantes. On vous offre 2 invitations chaque jour. Comment ça se passe? Vous jouez maintenant au quiz CM2. Le principe, une question de niveau CM2. Vous avez la bonne réponse, vous m'appelez au 03 56 98 98 98 ou directement depuis l'application mobile mise à jour. On y va. Question de culture générale, question télé. Comment s'appelle le lion qui devient le roi de la terre des lions après la mort de son père Mufasa? Finalement, quel est le fils de Mufasa? 03 56 98 3 fois directement depuis l'application mobile. Un gagnant, vous peut-être. Après James Blunt, Bonfire Heart. Bonne chance, 7h47.
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0: Dans la playlist des Vosges chaunoises, Hermès Houseband, on aura Neika et Mentis. Il est 7h51 et des fois on se dit les questions sont faciles. Non, ce qui est facile pour certains peut être plus compliqué pour d'autres. Comment s'appelle le lion qui devient le roi de la terre des lions après la mort de son papa Mufasa? C'est pas Pumba, c'est bien Simba. Félicitations à Héloïse qui a Fougerolles qui remporte deux invitations pour aller au Parc du Petit Prince. Alors vous avez tous les classiques du Parc du Petit Prince, vous avez le serpent pour ceux qui aiment les sensations fortes et puis les nouvelles attractions, le Zopla, tour d'amarrage des Zeppelins ou encore les Troublions, donc ces vélos aériens. Vous avez également les chaises volantes, vous aurez les spectacles, c'est un joli moment qu'attend Héloïse et ses parents. Deux invitations, c'est fait. Nous on va rejouer demain matin vers le coup des 7h45 avec une autre question pour le quiz CM2. 7h51 sur Comtoise Radio. À suivre votre horoscope. Vous êtes en forme et vous êtes bien bien malin aujourd'hui les balances. Vous êtes le signe fort du jour. L'horoscope complet, ce sera après Mentissa sur Comtoise Radio. Belle matinée.
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0: Bienvenue sur Comptoise Radio, Julien Lib, Hermé Saouzbande et Neika, c'est la suite de la playlist des Vosges chaunoises. À 7h55, votre horoscope de ce mardi 30 juin, Bélier, un coup de foudre guette les cœurs à prendre. Taureau, votre engagement permet de faire aboutir vos idées. Gémeaux, l'analyse de propositions prend tout votre temps. Cancer, la franchise consolide votre relation à deux. Lion, l'envie d'évasion en amoureux occupe vos pensées. Vierge, votre humeur rayonnante attire tous les regards sur vous. Balance, le signe fort du jour, votre habileté retourne une situation délicate à votre avantage. Scorpion, attention et tendresse comblent votre moitié. Sagittaire, votre amour de la liberté repousse une idée d'engagement. Capricorne, la patience s'impose avant le lancement de nouveaux plans. Verseau, les compromis ramènent l'harmonie sous votre toit. Poisson, les rêves d'aventure rythment votre journée. 7h55, à suivre dans l'actu des Vosges chaunoises, le projet de restauration de l'abbaye de Luxeuil avance avec la création d'un fonds de dotation. Reportage, ça sera dans 4 minutes sur Comptoise Radio et Neika, c'est juste après ça.
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Comptoise Radio, avec Taylor Swift, Julien Liebert et South Band, c'est la suite. Pour la prochaine demi-heure, dans Conseil d'experts, on s'intéressera à l'absence d'état des lieux, au moment où on rend le logement. Que se passe-t-il? On verra ça dans 20 minutes. Avant ça, dans l'instant ludique, Guillaume nous présentera le jeu Capybaraka. Va falloir être aussi cool qu'un Capybaraka. C'est un animal. Je connaissais pas. Comme quoi, on va découvrir des choses dans 10 minutes. Et puis avant ça, on parlera émission télé qui saoule avec nos enfants comptoirs. Dans la playlist des Vosges Chenoises, Taylor Swift, Julien Alib, Hermès Housband. Aujourd'hui, nous sommes mardi, le 30 juin. Soyez les bienvenus.

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1: Bonjour, le projet de restauration de l'abbaye de Luxeuil avance. Les travaux continuent pour réhabiliter ce patrimoine historique et un fonds de dotation vient d'être créé. Jean-Yves Parizeau, propriétaire de l'abbaye de Luxeuil.
2: Nous avons besoin de financement, nous avons fait un apport personnel, mais cet apport personnel n'est pas suffisant. Nous avons fait des emprunts et nous avons besoin d'avoir des gens qui nous soutiennent. C'est la raison pour laquelle nous avons décidé de mettre en place ce fonds de dotation. Ce projet est un projet de préservation du patrimoine en milieu rural. Cette abbaye est extraordinaire pour les gens qui viendront la visiter. Je pense qu'ils seront comme nous, ils en tomberont amoureux. Et l'idée vraiment c'est de préserver ce patrimoine et une fois que ce patrimoine aura été restauré, de lui donner une activité économique qui lui permet de survivre et dans les siècles à venir ne pas avoir besoin de nouveaux donateurs tels que nous sommes pour renaître de ses cendres.
1: Le fonds de dotation est créé grâce au soutien de plusieurs entrepreneurs locaux. Pascal Parizeau, propriétaire de l'abbaye de Luxeuil.
3: Le fonds de dotation est à l'image de tout le projet de l'abbaye, c'est-à-dire qu'il est soutenu par des gens qui sont autour de nous, qui croient au projet. Son objectif, c'est vraiment d'accompagner l'abbaye dans les décennies à venir sur toutes les restaurations et les projets d'intérêt généraux qui va être nécessaire de dérouler au fil des décennies pour accompagner l'abbaye.
1: Et pour participer au fonds de dotation, rendez-vous sur le site ou sur le Facebook de l'abbaye Luxeuil. À Vesoul, l'opération Génération Connectée fait son retour. Pendant 2 semaines, une vingtaine de jeunes de 16 à 18 ans vont donner un coup de main à des personnes âgées ou isolées de l'agglomération. Courses, jardinage ou aide informatique, les missions seront variées. En échange de leur engagement, les participants recevront 150 euros en chèque vacances. L'objectif, c'est aussi de créer du lien entre les générations. Une nouvelle session est déjà prévue au mois d'octobre. Les sapeurs-pompiers d'Aillevillers et Lyomont recrutent de nouveaux volontaires. Avec seulement 9 membres, le centre souhaite renforcer son équipe pour continuer à assurer ses interventions dans de bonnes conditions. Pour s'engager, vous avez entre 16 et 55 ans, vous êtes en bonne condition physique, vous habitez à proximité, vous pouvez vous rendre disponible quelques heures en semaine ou le week-end. Et après une formation, les nouveaux volontaires participeront aux interventions. Alors c'est principalement du secours à personne et un engagement citoyen. C'est un engagement citoyen qui permet aussi d'acquérir de nouvelles compétences. Diego Brosset, l'impétueux, c'est un livre consacré au général français à la France libre dès juin 1940. Il décédera en Haute-Saône et son auteur, Pierre Closet, sous-préfet de Haute-Saône, lui consacre une conférence ce jeudi 18h15 à l'écomusée du Pays de la Cerise à Fougerolles.
4: Je voulais absolument aussi en donner une à Fougerolles parce qu'il y a actuellement à l'écomusée une exposition tout à fait remarquable sur Fougerolles entre 39 et 45. Et comme on est dans cette période-là, ça me semblait évident que Diego Brosset, bien qu'il ne soit pas passé à Fougerolles en l'occurrence, puisse effectivement être mis à l'honneur dans le cadre de cette exposition à l'écomusée. La conférence que je vais donner va nous permettre de découvrir la personnalité de Diego Brosset, ses traits de caractère, ce qu'il était véritablement, plus que sur son parcours militaire ou ce qu'il a pu faire, même si évidemment je suis amené à l'évoquer. Mais ce n'est pas une conférence historique, c'est une conférence sur la personnalité du général Brosset.
1: Hier après-midi, la circulation était fortement perturbée sur la RN19, hauteur de Charmoy, près de Vesoul. Un convoi exceptionnel qui circulait en direction de Langres s'est retrouvé bloqué sous un pont. Et faute de pouvoir passer, il a dû faire marche arrière sur plusieurs centaines de mètres jusqu'à Puzet pour rejoindre un autre itinéraire. L'opération encadrée par les gendarmes et la police de Vesoul s'est terminée vers 16h40. La circulation est ensuite revenue à la normale. Ce samedi, dernière compétition de la saison pour les athlètes du club d'haltérophilie luxovien, le Mémorial Gabriel Loiseau. Ça sera suivi d'un loto à 20h, le tout au gymnase des Meurices de Luxeuil.
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1: C'est une matinée ensoleillée dans les Vosges-Saônoises, une qualité de l'air dégradée en Haute-Saône, 21 degrés en ce moment jusqu'à 25 de la matinée. Cet après-midi, la Haute-Saône et les Vosges sont en vigilance jaune aux orages. Nous aurons 27 au Val d'Ajol, 28 de Luxeuil à Frotté-l'Élure, 28 de Fougerolles-Assaut, 28 à Saint-Loup et Adelan et le Val de Bitaine, 29 à Vesoul. Demain, des éclaircies le matin jusqu'à 24 degrés, du soleil l'après-midi avec 26 degrés.
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1: Quelle émission de télé ou jeu de télé te saoule ? Après, on parle des parents hein, qui saoulent les enfants, nos enfants comtois. La réponse après Hermé Southbound sur Comtoise Radio. Bon mardi, c'est JP le matin.

0: Bienvenue sur Comptoise Radio, Stiletto, Taylor Swift, Julien Libarive pour la suite de la playlist des Vosges chaunoises. À 8h09, chaque jour, nous allons à la rencontre des enfants de notre territoire. Nous leur posons une question dans l'air du temps. Ce sont les enfants comtois. Louis, Margot, Mathéo, Livia, Jules, Jade et Lucas sont en classe de CM1 à CM2 à l'école de Sceaux avec maîtresse Angélique. Et à l'occasion de la diffusion ce soir du Big Deal, nous parlons jeux et émissions télé avec lesquels les parents saoulent nos enfants comtois.
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2: Avec quel jeu télé te saoule tes parents?
3: Les 12 coups de midi et la roue de la fortune. Ils les mettent toujours, c'est énervant.
4: À chaque fois qu'on est le midi, à chaque fois il veut mettre la télé pour qu'on regarde.
5: Et puis le soir, c'est la même chose pour manger.
6: C'est la météo, parce que moi j'aime pas voir les dames qui se dandinent au bout du micro. Moi ça m'a supporté ça.
7: Ce sont mes grands-parents qui regardent les 12 coups de midi et je trouve que c'est énervant puis ennuyeux. C'est à peu près tout le temps les mêmes qui gagnent.
8: Les 12 coups de midi, car je trouve qu'il n'y a pas de sens.
9: Il y a beaucoup de questions et c'est comme dit Livia, c'est tout le temps les mêmes qui gagnent.
10: Les infos, car papa adore regarder les infos, mais moi ça m'énerve car c'est long.
11: Les 12 coups de midi, parce que c'est ennuyant et je trouve pas qu'il y a de sens.
0: Demain, nous parlerons des super-pouvoirs avec nos enfants comtois. Dans 3 minutes, dans l'instant ludique, on va parler du jeu Capybaraka. Pendant que Guillaume est en train de rentrer en t-shirt. Oui, c'est pas le t-shirt qui vous met le plus en valeur, mon cher Guillaume. La barbe non plus. On voit tout ça après Julien Libre sur Comtoise Radio.
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0: Bienvenue sur Comptoise Radio, Gérald Palmas, Les Infidèles, Stiletto, Taylor Swift pour la suite de la playlist Les Vauchonnoises. Il est 8h13, bonjour Guillaume.
1: Bonjour JP.
0: Alors je vais être très honnête pour cet instant ludique, c'est vous qui écriviez le texte. Moi j'ai découvert hier soir, je regarde le truc, le capybara. Je savais pas ce que c'était, c'est un animal qui vous ressemble étrangement. Bonjour Guillaume.
1: Oui, alors le t-shirt ne me met pas en valeur, mais il n'y a pas que ça, le capybara, oui, bonjour JP, oui.
0: À chacun ses goûts, direction les tropiques avec un jeu qui met à l'honneur l'animal le plus zen du moment, peut-être comme vous, le capybara.
1: Oui, et quoi de mieux que d'essayer de devenir aussi fun qu'un capybara ? Avec Capybaraka, nous allons apprendre et respecter la règle des 3F, fruits, fiesta et farniente. Afin de devenir aussi cool qu'un capybara. C'est un jeu de cartes pour 2 à 6 joueurs à partir de 7 ans.
0: Allez, d'accord. Donc derrière son ambiance détendue, il y a un vrai jeu de réflexion.
1: À chaque tour, des cartes zen sont révélées au centre de la table. Chaque joueur choisit secrètement l'une des cartes capybara qu'il a en main, puis tout le monde la révèle en même temps. Les cartes capybara sont numérotées de 1 à 72. Les joueurs choisiront une carte zen chacun à leur tour, en commençant par celui qui a joué le plus grand nombre.
0: Et chaque décision compte car il faut trouver le bon équilibre.
1: Les cartes zen ont des numéros compris entre moins 6 et plus 6, parfois un nombre de tranches de pastèque, et certaines sont des cartes fiesta. Chaque pastèque vaut un point, les cartes fiesta rapportent des points en fonction du nombre de cartes fiesta récupérées, et le total des valeurs des cartes zen doit être 0, sinon nous perdons des points.
0: On est donc entre stratégie, lecture du jeu adverse et prise de risque, parce que le gagnant sera le joueur avec le plus de points au total à la fin de la deuxième manche.
1: Les règles sont très simples à expliquer, mais les parties sont pleines de suspense. On hésite sans cesse entre assurer un bon score ou tenter un coup plus audacieux pour récupérer une carte très convoitée.
0: Et le jeu réserve aussi une petite surprise.
1: Chaque joueur possède un paquet de cartes capybara différents, et les valeurs sont réparties de manière unique, ce qui évite les égalités. Après la première manche, le premier au score échange son paquet avec le dernier au score, idem pour le deuxième et l'avant-dernier. Ça permet de donner une chance à chacun.
0: Capybaraka, c'est un jeu coloré, malin et accessible qui devrait plaire aussi bien aux familles qu'aux joueurs occasionnels.
1: C'est un jeu simple, rapide et efficace que l'on sort assez facilement, et le petit

0: Voilà, c'est que je suis parti en chercher un quelque part.
1: Très bien. Vous retrouvez l'instant ludique en replay sur comptoiseradio.fr. 8h16, voici Taylor Swift avec I Knew You Were Trouble. Vous êtes sur Comptoise Radio. Belle matinée.

0: Belle matinée, merci d'avoir choisi Comtoise Radio et n'hésitez pas à parler de Comtoise Radio autour de vous. Ici on parle de ce qui se passe près de chez nous dans les Vosges-Chaunoises, du côté de Luxeuil, Fougerolles, on y était ce week-end pour la fête des cerises, Sceaux, Saint-Loup, Lure, Villers-Excel, merci à vous, vous qui faites grandir la famille Comtoise Radio. Voilà, puis on n'est pas chiant comme la famille des fois. Oh, ça va, on a tous quelqu'un dessus. Bon, au lieu de dire des bêtises, à 8h20, ce qui nous attend dans la playlist des Vosges-Chaunoises, on aura De Palmas, Les Infidèles et Stiletto. Et avant ça, chaque jour, nos experts répondent une question de notre quotidien, une situation qui pourrait nous arriver. Ces conseils d'experts, aujourd'hui, nous parlons immobilier.
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2: Bonjour Sandrine.
3: Bonjour.
2: De la DIL 70-90 à Vesoul, au moment de faire l'état des lieux de sortie de notre logement, le propriétaire ne vient pas, que faut-il faire ?
3: Il faut déjà être sûr que vous avez bien délivré votre congé par lettre recommandée et avoir précisé une date de remise des clés. Donc si le propriétaire ne se présente pas effectivement le jour convenu, nous vous conseillons dans ce cas-là fortement de renvoyer les clés par lettre recommandée et qu'accusé de réception et bien préciser, accompagner

0: accompagné d'un courrier de votre part précisant que c'est le propriétaire qui n'est pas venu au rendez-vous convenu et que par conséquent que c'est lui qui est à l'origine de la non-remise des clés. Et dans ce cas-là, il ne pourra pas exiger les loyers au-delà de la date prévue pour la remise des clés. Donc là, il suffira d'attendre après un délai d'un mois, hein, puisque en location, le bailleur a un mois pour restituer les pots de garantie. Donc, passé le délai d'un mois, vous renverrez une seconde lettre commandée en mettant en avant que vous avez rendu le logement dans le même état qu'à l'entrée et que vous exigez le remboursement de votre dépôt de garantie.
1: Merci Sandrine de l'Edil 70-90.
2: Parlez-moi de vous. Et c'est la question d'entretien d'embauche. Comment faut-il y répondre? On en parlera demain dans Conseil d'experts. 8h21, vous circulez bien sur les routes des Vosges-Chaunoises, pas de difficultés, tout va bien. Attention quand même pour cette nuit, puisque jusqu'à mercredi, la RN19 sera fermée totalement dans le sens Héricourt-Vesoul entre les échangeurs numéro 16, l'Urmelisé, et le 17, l'Ure, pendant les nuits. De 21h à 7h30, une déviation sera mise en place. Vous prenez le train sur notre territoire, pas de difficultés à l'heure actuelle pour aller faire le plein de carburant. Vous avez le gasoil à 1,85 au Leclerc de Livre et au Super U de Vesoul, 1,86 à Auchan-Luxeuil. Le samplon 95-10 est à 1,875 à Auchan-Luxeuil et à l'Intermarché de Fougerolles, 1,879 à l'Inter de Corbenay. Le samplon 98 est à 1,964 au Carrefour Contact de Faverney, 1,969 à Auchan-Luxeuil et au Carrefour Express de Conflans-sur-Lanterne. À suivre sur Comtoise Radio juste après Stiletto. Nous serons en mode années 80 pour l'actu musicale, c'est dans 3 minutes.

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1: Belle matinée avec Comptoise Radio. Ed Sheeran, Gérald Palmas, Les Infidèles dans la playlist des Vosges Chaunoises. Et chaque matin, nous nous intéressons aux dernières nouvelles du monde de la musique. C'est l'actu musicale. Et ce soir sur W9, les 20 tubes des années 80 préférés des Français. Et le classement, c'est le mien, hein, c'est pas celui de l'émission télé. Les années 80 avec des chanteurs français, par exemple, c'est ça. Banana Split, il y a la version quand vous l'écoutez quand vous êtes gamin et puis il y a la version quand vous êtes adulte. On voit pas les mêmes choses, pourtant c'est les mêmes images. Les années 80, c'est aussi Goldman.
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1: Je te donne et puis les années 80, pour un groupe français, c'est Téléphone. Et puis il y a ces chansons des années 80 qu'on ressort régulièrement au mariage. Oui, alors c'est pareil, ça il y a deux versions. Il y a la version là, un horaire raisonnable, et puis il y a une version où ça devient les bouteilles de quelque chose. Enfin bon, je m'égare. 8h27, vous êtes sur Comptoise Radio, à suivre dans l'actu des Vosges Chaunoises. Le projet de restauration de l'abbaye de Luxeuil avance. Reportage à 8h30. Avant ça, voici les Infidèles sur Comptoise Radio. Belle matinée, bienvenue sur Comptoise Radio.

0: Belle matinée, vous êtes sur Comptoise Radio. Elisa Tovati arrive. On va avoir également Ed Sheeran ou encore Gérald De Palma sur Comptoise Radio. À suivre, dans la prochaine demi-heure, on aura... On va se parler de quoi dans la prochaine demi-heure. On aura votre horoscope. Déjà, si vous êtes Balance, vous êtes le signe fort du jour et vous savez y faire. Dans la revue de presse, nous parlerons des rendez-vous chez l'ophtalmo où c'est compliqué sur le secteur Luron. On parlera également judo. Et puis juste avant ça, Tom Holland, qui est le Spider-Man officiel, a participé à un concours de sosie de Spider-Man. Je vous en parle, ça sera dans 10 minutes. Bienvenue, vous êtes sur Comptoise Radio, il est 8h31.
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0: Bonjour, le projet de restauration de l'abbaye de Luxeuil avance. Les travaux continuent pour réhabiliter ce patrimoine historique. Un fonds de dotation vient d'être créé. Jean-Yves Parizeau, propriétaire de l'abbaye de Luxeuil.
2: Nous avons besoin de financement. Nous avons fait un apport personnel, mais cet apport personnel n'est pas suffisant. Nous avons fait des emprunts et nous avons besoin d'avoir des gens qui nous soutiennent. C'est la raison pour laquelle nous avons décidé de mettre en place ce fonds de dotation. Ce projet est un projet de préservation du patrimoine en milieu rural. Cette abbaye est extraordinaire pour les gens qui viendront la visiter. Je pense qu'ils seront comme nous, ils en tomberont amoureux. Et l'idée vraiment c'est de préserver ce patrimoine et une fois que ce patrimoine aura été restauré, de lui donner une activité économique qui lui permet de survivre et dans les siècles à venir, de ne pas avoir besoin de nouveaux donateurs tels que nous sommes pour renaître de ses cendres.
0: Le fonds de dotation est créé grâce au soutien de plusieurs entrepreneurs locaux. Pascal Parizeau, propriétaire de l'abbaye de Luxeuil.
3: Le fonds de dotation est à l'image de tout le projet de l'abbaye, c'est-à-dire qu'il est soutenu par des gens qui sont autour de nous, qui croient au projet. Son objectif, c'est vraiment d'accompagner l'abbaye dans les décennies à venir sur toutes les restaurations et les projets d'intérêt généraux qui va être nécessaire de dérouler au fil des décennies pour accompagner l'abbaye.
0: Et pour participer au fonds de dotation, rendez-vous sur le site ou sur le Facebook de l'abbaye de Luxeuil. À Vesoul, l'opération Génération Connectée fait son retour. Pendant 2 semaines, une vingtaine de jeunes de 16 à 18 ans vont donner un coup de main à des personnes âgées ou isolées de l'agglomération. Courses, jardinage ou aide informatique, les missions seront variées. En échange de leur engagement, les participants recevront 150 euros en chèque vacances. L'objectif est aussi de créer du lien entre les générations. Une nouvelle session est déjà prévue au mois d'octobre. Les sapeurs-pompiers d'Aillevillers et Liaumont recrutent de nouveaux volontaires. Avec seulement 9 membres, le centre souhaite renforcer son équipe pour continuer à assurer ses interventions dans de bonnes conditions. Pour s'engager, vous avez entre 16 et 55 ans, vous êtes en bonne condition physique, vous habitez à proximité de la caserne et vous pouvez vous rendre disponible quelques heures en semaine ou le week-end. Après une formation, les nouveaux volontaires participent aux interventions, principalement des secours à la personne. Diego Brosset, l'impétueux, c'est un livre consacré au général français à la France libre dès juin 1940, le général qui décédera en Haute-Saône. Son auteur, Pierre Closet, sous-préfet de la Haute-Saône, lui consacre une conférence ce jeudi 18h15 à l'écomusée du Pays de la Cerise à Fougerolles.
4: Je voulais absolument aussi en donner une à Fougerolles parce qu'il y a actuellement à l'écomusée une exposition tout à fait remarquable sur Fougerolles entre 39 et 45. Et comme on est dans cette période-là, ça me semblait évident que Diego Brosset, bien qu'il ne soit pas passé à Fougerolles en l'occurrence, puisse effectivement être mis à l'honneur dans le cadre de cette exposition à l'écomusée. La conférence que je vais donner va nous permettre de découvrir la personnalité de Diego Brosset, ses traits de caractère, ce qu'il était véritablement, plus que sur son parcours militaire ou ce qu'il a pu faire, même si évidemment je suis amené à l'évoquer. Mais ce n'est pas une conférence historique, c'est une conférence sur la personnalité du général Brosset.
0: Hier après-midi, la circulation était fortement perturbée sur la RN19 à hauteur de Charmoy près de Vesoul. Un convoi exceptionnel qui circulait en direction de Langres s'est retrouvé bloqué sous un pont. Faute de pouvoir passer, il a dû faire marche arrière sur plusieurs centaines de mètres jusqu'à Puisé pour rejoindre un autre itinéraire. L'opération encadrée par les gendarmes et la police de Vesoul s'est terminée vers 16h40. La circulation est ensuite revenue à la normale. Ce samedi, dernière compétition de la saison pour les athlètes du club d'haltérophilie luxovien avec le mémorial Gabriel Loiseau. Ça sera suivi d'un loto à 20h, le tout au gymnase des Meurices à Luxeuil.
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0: La matinée sera ensoleillée dans les Vosges chaunoises, une qualité de l'air dégradée, 21 degrés en ce moment, jusqu'à 25 dans la matinée. Cet après-midi, la Haute-Saône et les Vosges sont placés en vigilance jaune aux orages. 27 degrés au Val d'Ajol, 28 de Luxeuil à Frotté-l'Élure, 28 de Fougerolles-Assaut, 28 à Saint-Loup, Adelon et le Val-de-Bitaine, 29 à Vesoul. Demain, des éclaircies le matin, jusqu'à 24 degrés, du soleil l'après-midi avec 26 degrés au maximum.
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0: Tom Holland, l'acteur de Spider-Man, a participé à un concours de sosie de Spider-Man. Est-ce qu'il a gagné ou pas? Je vous raconte l'histoire après Gérald de Palmas.

Belle matinée sur Comptoise Radio, la playlist des Vosges chaunoises avec Purple Disco Machine, Elisa Tovati et Ed Sheeran. Il est 8h39 et Tom Holland, l'acteur qui incarne Spider-Man, a participé à un concours de sosie, il l'a fait en cachette. Concours de sosie de l'homme araignée sur la chaîne YouTube d'Ibai Llanos. Les participants se sont affrontés lors d'épreuves d'agilité, de force et de comédie. Alors tout le monde portait le costume complet de Spider-Man, il n'a pas pu être reconnu. Tom Holland n'a révélé que sa véritable identité qu'au moment de la finale. Sauf que Zendaya, ça rejoint le jury pour l'annonce des résultats. La compagne de l'acteur a tranché, elle a désigné le candidat numéro 2 comme grand vainqueur et elle a éliminé Tom Holland de la compétition qui a fini deuxième. Je sais pas s'il jouera encore Spider-Man pour la suite ou s'ils sont tout juste fait avoir et que c'était pas le bon truc. C'est quand même moche. L'histoire est quand même moche au final. 8h40 sur Comptoise Radio, vous circulez sur les routes des Vosges chaunoises et ça coince entre Roye et la côte à proximité de Lure avec les travaux actuellement. Et puis toujours au niveau de Lure, attention à cette zone de travaux la nuit sur la RN19. Ça concerne les sorties numéro 16 et 17, ça sera totalement fermé. Donc sortie 16 entre Lure et Lure-Melizé et la 17 Lure pendant les deux nuits de 21h à 7h30. Donc fermeture sur cet horaire-là, une déviation qui sera mise en place. Ça sera jusqu'à demain. Pour aller faire le plein de carburant, c'est à peu près similaire qu'hier. Les prix, le gasoil est à 1,85 au Leclerc de Lure et au Super U de Vesoul, 1,86 à Auchan-Luxeuil. Le sampon 95,10, il est à 1,875 à Auchan-Luxeuil, à l'Intermarché de Fougerolles, 1,879 à l'Inter de Corbenay. Et pour le sampon 98, 1,964 au Carrefour Contact de Favernay, 1,969 à Auchan-Luxeuil et au Carrefour Express de Conflans-sur-Lanterne. 8h41, merci d'avoir choisi Comptoise Radio. Rendez-vous chez l'ophtalmo et judo. Nous en parlons dans la revue de presse. Nous ouvrons les journaux ensemble après Ed Sheeran et Martin Garrix sur Comptoise Radio.

Jérémy Frérot, Purple Disco Machine et Lisa Tovati. C'est la suite de la playlist des Vosges Chaunoises. Il est 8h44 et chaque matin, nous ouvrons les journaux en ligne ensemble et à lire sur lestorepublicains.fr. C'est très compliqué pour les patients d'avoir un rendez-vous. Les opticiens réagissent face au manque de médecins. À Lure, les délais pour obtenir un rendez-vous chez un ophtalmo ou un ORL restent très longs. Et pour faciliter l'accès aux soins, les opticiens et audioprothésistes mettent en place de nouvelles solutions. Par exemple, le magasin Optical Center propose un service de télé-expertise. Après un questionnaire et différents examens réalisés en boutique, un ophtalmo peut donner son avis à distance et délivrer une ordonnance, une solution qui ne remplace pas un suivi médical régulier, mais qui permet de gagner du temps. Et de son côté, l'enseigne Écoutez Voir préfère orienter les patients vers les orthoptistes, souvent plus facilement disponibles. À lire sur les affiches de la Haute-Saône.fr, Lure, Joy Mouret, nouvelle pépite du judo au Saunois. À seulement 11 ans, la jeune sportive confirme qu'elle fait partie des grands espoirs du judo du département. La jeune licenciée du cercle sportif Luron vient de conserver son titre de championne de Bourgogne-Franche-Comté en Benjamin, moins de 40 kilos. Et pour atteindre ce niveau, elle s'entraîne 3 fois par semaine. À Lure, elle ne cache pas son ambition. À la rentrée, elle intègre la section judo du collège Mozart à Donjoutin pour poursuivre sa progression. Et cet été, du 18 au 25 juillet, elle participe à un stage international dans le Var, aux côtés de judoka venus de plusieurs pays. Le stage sera notamment encadré par Darcel Yanzi, l'ancien entraîneur du médaillé olympique Teddy Riner. Son prochain objectif, décrocher un nouveau titre régional chez les minimes, avant pourquoi pas rejoindre un jour l'INSEP. 8h46, belle matinée sur Comtoise Radio. Voici Lisa Tovati et Tom Dice, et juste après, 3 histoires improbables mais vraies, Bach, coup de pas de chance et demande en mariage. C'est la suite sur Comtoise Radio.

Bienvenue. Vous êtes sur Comptoise Radio, c'est JP le matin, je vous accompagne jusqu'à 10h. Jérémy Frérot, Purple Disco Machine, c'est la suite de la playlist des Vosges chaunoises. À 8h49, des histoires improbables qui arrivent à des personnes ordinaires, c'est improbable mais vrai. En Espagne, une lycéenne qui venait d'avoir 5 sur 20 au bac de philo a demandé une seconde correction et sa note est passée à 20 sur 20. Cet excellent élève n'avait pas compris la sévérité de la première note et des nouveaux correcteurs ont relu sa copie et lui ont mis la note maximale. Mais du coup, je pense qu'elle comprend plus facilement le fait de passer de 5 à 20. Ah non, c'est parfait, en fait, il n'y a rien à dire. La philo, j'ai jamais compris les corrections. Aux États-Unis, un touriste est tombé au fond de la fosse des toilettes sèches. Ça, c'est une vraie vie de merde. Cet homme avait fait tomber ses lunettes de soleil et il tentait d'aller les rechercher. En fait, son corps était trop lourd, il était emporté dans le trou. Les secours l'ont sorti de là après avoir passé un quart d'heure dans cette mauvaise posture. Il s'en sort sain et sauf. Il sentait pas bon, mais il est sain et sauf. C'est peut-être le principal. Et puis à Sarlat, en Dordogne, une hôtesse de caisse du magasin Leclerc a reçu une demande en mariage. C'est son compagnon Johnny, qui travaille à la boulangerie du magasin, qui a débarqué devant sa caisse, qui a mis le genou à terre devant les clients et qui a fait sa demande. La future mariée a dit oui, sous les applaudissements de toute l'équipe. Est-ce que c'est la demande en mariage dont on rêve? Je ne sais pas. En tout cas, elle devrait s'en souvenir pendant un moment. 8h50, vous êtes sur Comptoise Radio. À suivre votre horoscope. Si vous êtes balance, vous savez y faire, vous êtes le signe fort du jour. L'horoscope complet après Purple Disco Machine.

0: Bonjour, bon mardi, merci d'avoir choisi Comptoise Radio. C'est JP le matin, je vous accompagne avec la playlist des Vauchonnoises, Teddy Swims, Natacha Saint-Pierre et Jérémy Frérot. À 8h53, votre horoscope de ce mardi 30 juin.
1: Bélier, un coup de foudre guette les cœurs à prendre.
2: Taureau, votre engagement permet de faire aboutir vos idées.
3: Gémeaux, l'analyse de propositions prend tout votre temps.
4: Cancer, la franchise consolide votre relation à deux.
5: Lion, l'envie d'évasion en amoureux occupe vos pensées.
6: Vierge, votre humeur rayonnante attire tous les regards sur vous.
7: Balance, le signe fort du jour, votre habileté retourne une situation délicate à votre avantage.
8: Scorpion, attention et tendresse comblent votre moitié.
9: Sagittaire, votre amour de la liberté repousse une idée d'engagement.
10: Capricorne, la patience s'impose avant le lancement de nouveaux plans.
11: Verseau, les compromis ramènent l'harmonie sous votre toit.
12: Poisson, les rêves d'aventure rythment votre journée.
0: À suivre sur Comptoise Radio, dans l'actu des Vauchonnoises, le projet de restauration de l'abbaye de Luxeuil avance avec la création d'un fonds de dotation. Reportage à suivre, avant ça c'est Jérémy Frérot qui arrive dans une minute sur Comptoise Radio.
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Pontoise Radio, belle matinée, j'espère que vous allez bien, on profite encore de la fraîcheur, hein, on a eu chaud la semaine dernière, profitons un petit peu du frais tant qu'on peut. Ce qui va nous attendre à partir de mardi prochain, c'est le retour des marchés de nuit à Luxeuil-les-Bains. On sera présent sur le marché à deux dates. On vous proposera tombola avec des chouettes cadeaux à gagner, notamment pour les parcs d'attractions du secteur, des ateliers radio et peut-être une jolie surprise aussi. On est en train d'y travailler, je vous tiendrai au courant. Les marchés de nuit de Luxeuil, ça commence à partir de mardi prochain. Ce qui nous attend dans la prochaine demi-heure, on va retrouver nos enfants comptois, ils nous parleront télé, émissions de télé ou jeux de télé avec lesquels les parents, leurs parents les saoulent. Ça sera dans 20 minutes. Et puis dans conseil d'experts, on va parler de l'état des lieux de sortie. Quand le propriétaire ne vient pas, que faire, comment ça se passe? On voit ça dans 10 minutes. Pour la playlist des Vosges chenoises, arrive Clara Luciani, Teddy Swims et Natacha Saint-Pierre, mardi 30 juin, 9h.

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1: Bonjour, le projet de restauration de l'abbaye de Luxeuil avance. Les travaux continuent pour réhabiliter ce patrimoine historique avec la création d'un fonds de dotation. Jean-Yves Parisot, propriétaire de l'abbaye de Luxeuil.
2: Nous avons besoin de financement. Nous avons fait un apport personnel, mais cet apport personnel n'est pas suffisant. Nous avons fait des emprunts et nous avons besoin d'avoir des gens qui nous soutiennent. C'est la raison pour laquelle nous avons décidé de mettre en place ce fonds de dotation. Ce projet est un projet de préservation du patrimoine en milieu rural. Cette abbaye est extraordinaire pour les gens qui viendront la visiter. Je pense qu'ils seront comme nous, ils en tomberont amoureux. Et l'idée vraiment c'est de préserver ce patrimoine et une fois que ce patrimoine aura été restauré, de lui donner une activité économique qui lui permet de survivre et dans les siècles à venir, de ne pas avoir besoin de nouveaux donateurs tels que nous sommes pour renaître de ses cendres.
1: Le fonds de dotation est créé grâce au soutien de plusieurs entrepreneurs locaux. Pascal Parisot, propriétaire de l'abbaye de Luxeuil.
3: Le fonds de dotation est à l'image de tout le projet de l'abbaye, c'est-à-dire qu'il est soutenu par des gens qui sont autour de nous, qui croient au projet. Son objectif, c'est vraiment d'accompagner l'abbaye dans les décennies à venir sur toutes les restaurations et les projets d'intérêt généraux qui va être nécessaire de dérouler au fil des décennies pour accompagner l'abbaye.
1: Pour participer au fonds de dotation, rendez-vous sur le site ou sur le Facebook de l'abbaye Luxeuil. À Vesoul, l'opération Génération Connectée fait son retour. Pendant 2 semaines, une vingtaine de jeunes de 16 à 18 ans vont donner un coup de main à des personnes âgées ou isolées de l'agglomération. Courses, jardinage et d'informatique, les missions seront variées en échange de leur engagement. Les participants reçoivent 150 euros en chèque vacances. L'objectif, c'est aussi de créer du lien entre les générations. Une nouvelle session est déjà prévue pour le mois d'octobre. Les sapeurs-pompiers d'Aillevillers et Lyon-Mont recrutent de nouveaux volontaires avec seulement 9 membres. Le centre souhaite renforcer son équipe pour continuer à assurer ses interventions dans de bonnes conditions. Pour s'engager, vous avez entre 16 et 55 ans, vous êtes en bonne condition physique, vous habitez à proximité et vous pouvez vous rendre disponible quelques heures en semaine ou le week-end. Après une formation, les nouveaux volontaires participeront aux interventions. Il s'agit principalement de secours à la personne. Diego Brossé, l'impétueux, c'est un livre consacré au général français, à la France libre dès juin 1940. Le général décédera en Haute-Saône et son auteur, Pierre Closé, sous-préfet de Haute-Saône, lui consacre une conférence ce jeudi, 18h15, à l'écomusée du Pays de la Cerise à Fougerolles.
4: Je voulais absolument aussi en donner une à Fougerolles parce qu'il y a actuellement à l'écomusée une exposition tout à fait remarquable sur Fougerolles entre 39 et 45. Et comme on est dans cette période-là, ça me semblait évident que Diego Brosset, bien qu'il ne soit pas passé à Fougerolles en l'occurrence, puisse effectivement être mis à l'honneur dans le cadre de cette exposition à l'écomusée. La conférence que je vais donner va nous permettre de découvrir la personnalité de Diego Brosset, ses traits de caractère, ce qu'il était véritablement, plus que sur son parcours militaire ou ce qu'il a pu faire, même si évidemment je suis amené à l'évoquer. Mais ce n'est pas une conférence historique, c'est une conférence sur la personnalité du général Brosset.
1: Hier après-midi, la circulation était fortement perturbée sur la RN19 autour de Charmoille, près de Vesoul. Un convoi exceptionnel qui circulait en direction de Langres s'est retrouvé bloqué sous un pont. Et faute de pouvoir passer, il a dû faire marche arrière sur plusieurs centaines de mètres jusqu'à Puzet, où il a rejoint un autre itinéraire. L'opération encadrée par les gendarmes et la police de Vesoul s'est terminée vers 16h40. La circulation est ensuite revenue à la normale. Ce samedi, dernière compétition de la saison pour les athlètes du club d'haltérophilie luxovien, le Mémorial Gabriel Loiseau. Ça sera suivi d'un loto à 20h, le tout au gymnase des Meurises de Luxeuil-les-Bains.
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1: Une matinée ensoleillée dans les Vosges-Saônoises, la qualité de l'air est dégradée en Haute-Saône. On a 21 degrés en ce moment, jusqu'à 25. Cet après-midi, la Haute-Saône et les Vosges sont placés en vigilance jaune aux orages. 27 degrés au Val d'Ajol, 28 de Luxeuil à Frotté-l'Élure, 28 de Fougerolles-Assaut, 28 à Saint-Loup, Adelan et le Val de Bitaine et 29 degrés à Vesoul. Demain, des éclaircies le matin jusqu'à 24 degrés et puis du soleil l'après-midi avec 26 au mieux.
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1: Que faire quand le propriétaire ne vient pas à l'état des lieux de sortie? Réponse après Teddy Swim et Natacha Saint-Pierre.
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0: Bon mardi, c'est JP le matin. Sabrina Carpenter, Clara Luciani, c'est la suite de la playlist des Vosges chaunoises. À 9h12, chaque jour, nos experts répondent à une question de notre quotidien, une situation qui pourrait nous arriver. Ces conseils d'experts, aujourd'hui, nous parlons état des lieux de sortie avec Sandrine Deladil.
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2: Bonjour Sandrine.
3: Bonjour.
2: De la DIL 70-90 à Vesoul, au moment de faire l'état des lieux de sortie de notre logement, le propriétaire ne vient pas, que faut-il faire ?
3: Il faut déjà être sûr que vous avez bien délivré votre congé par lettre commandée et avoir précisé une date de remise des clés. Donc si le propriétaire ne se présente pas effectivement le jour convenu, nous vous conseillons dans ce cas-là fortement de renvoyer les clés par lettre commandée et qu'accusé de réception et bien préciser, accompagné d'un courrier de votre part, précisant que c'est le propriétaire qui n'est pas venu au rendez-vous convenu et que par conséquent que c'est lui qui est à l'origine de la non-remise des clés. Et dans ce cas-là, il ne pourra pas exiger les loyers au-delà de la date prévue pour la remise des clés. Donc là, il suffira d'attendre après un délai d'un mois, puisque en location, le bailleur a un mois pour restituer des pots de garantie. Donc, passé le délai d'un mois, vous renverrez une seconde lettre commandée en mettant en avant que vous avez rendu le logement dans le même état qu'à l'entrée et que vous exigez le remboursement de votre dépôt de garantie.
2: Merci Sandrine de la DIL 70-90.
0: Avec quelle émission, quel jeu de télé te saoule tes parents ? Nos enfants comptent nous répondre après Sabrina Carpenter et Clara Luciani.

0: C'est à qui le tour? C'est le premier extrait du nouvel album à paraître de Mylène Farmer. C'est dans la playlist des Vauchonnoises. Avançant, on aura Bon Jovi et Les Innocents. À 9h20, chaque jour, nous allons à la rencontre des enfants de notre territoire. Nous leur posons une question dans l'air du temps. Ce sont les enfants comtois. Louis, Margot, Mathéo, Olivia, Jules, Jade et Lucas sont en classe de CM1 CM2 à l'école de Sceaux avec maîtresse Angélique. Et à l'occasion de la diffusion du Big Deal ce soir, nous parlons jeux et émissions de télé qui les saoulent.
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2: Avec quel jeu télé te saoule tes parents?
3: Les 12 coups de midi et la roue de la fortune. Ils les mettent toujours, c'est énervant.
4: À chaque fois qu'on est le midi, à chaque fois ils veulent mettre la télé pour qu'on regarde. D'accord. Et puis le soir, c'est la même chose pour manger.
5: C'est la météo, parce que moi j'aime pas voir les dames qui se dandinent au bout du micro. Moi ça m'insupporte ça.
6: Ce sont mes grands-parents qui regardent les 12 coups de midi et je trouve que c'est énervant puis ennuyeux. C'est à peu près tout le temps les mêmes qui gagnent.
7: Les 12 coups de midi, car je trouve qu'il n'y a pas de sens.
8: Il y a beaucoup de questions et c'est comme dit Livia, c'est tout le temps les mêmes qui gagnent.
9: Les infos, car papa adore regarder les infos, mais moi ça m'énerve car c'est long.
10: Les 12 coups de midi, parce que c'est ennuyant et je trouve pas qu'il y a de sens.
0: Demain, nous parlerons super pouvoir avec nos enfants comtois. À suivre dans l'actu des Vauchonnoises, le projet de restauration de l'abbaye de Luxeuil avance avec la création d'un fonds de dotation. Reportage après Bon Jovi et Les Innocents. Comprendre...

0: Comptoise Radio, belle matinée, c'est JP le matin. À suivre dans la playlist des Vosges chaunoises, on aura Christophe Maé, Bruno Mars, le nouveau titre de Mylène Farmer, c'est à qui le tour? Et ce qui nous attend dans la prochaine demi-heure, les balances, vous savez y faire, vous êtes le signe fort du jour. L'horoscope, ça sera avant 10h et puis dans le prochain quart d'heure, focus sur les entreprises qui recrutent sur le secteur des Vosges chaunoises. L'actu, c'est juste après ça sur Comptoise Radio.
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0: Bonjour. Le projet de restauration de l'abbaye de Luxeuil avance. Les travaux continuent pour réhabiliter ce patrimoine historique. Un fonds de dotation vient d'être créé. Jean-Yves Parizeau, propriétaire de l'abbaye de Luxeuil.
4: Nous avons besoin de financement. Nous avons fait un apport personnel, mais cet apport personnel n'est pas suffisant. Nous avons fait des emprunts et nous avons besoin d'avoir des gens qui nous soutiennent. C'est la raison pour laquelle nous avons décidé de mettre en place ce fonds de dotation. Ce projet est un projet de préservation du patrimoine en milieu rural. Cette abbaye est extraordinaire pour les gens qui viendront la visiter. Je pense qu'ils seront comme nous, ils en tomberont amoureux. Et l'idée vraiment c'est de préserver ce patrimoine et une fois que ce patrimoine aura été restauré, de lui donner une activité économique qui lui permet de survivre et dans les siècles à venir ne pas avoir besoin de nouveaux donateurs tels que nous sommes pour renaître de ses cendres.
0: Le fonds de dotation est créé grâce au soutien de plusieurs entrepreneurs locaux. Pascal Parizeau, propriétaire de l'abbaye de Luxeuil.
5: Le fonds de dotation est à l'image de tout le projet de l'abbaye, c'est-à-dire qu'il est soutenu par des gens qui sont autour de nous, qui croient au projet. Son objectif, c'est vraiment d'accompagner l'abbaye dans les décennies à venir sur toutes les restaurations et les projets d'intérêt généraux qui va être nécessaire de dérouler au fil des décennies pour accompagner l'abbaye.
0: Pour participer au fonds de dotation, rendez-vous sur le site ou sur le Facebook de l'abbaye de Luxeuil. À Vesoul, l'opération Génération Connectée fait son retour. Pendant 2 semaines, une vingtaine de jeunes de 16 à 18 ans vont donner un coup de main à des personnes âgées ou isolées de l'agglo. Courses, jardinage, aide à l'informatique, les missions seront variées. En échange de leur engagement, les participants recevront 150 euros en chèque vacances. L'objectif, c'est aussi de créer du lien entre les générations. Une nouvelle session est déjà prévue au mois d'octobre. Les sapeurs-pompiers d'Aillevillers et Lyomont recrutent de nouveaux volontaires. Avec 9 membres, le centre souhaite renforcer son équipe pour continuer à assurer ses interventions dans de bonnes conditions. Pour s'engager, vous avez entre 16 et 55 ans, vous êtes en bonne condition physique, vous habitez à proximité de la caserne et vous avez quelques heures de disponibles en semaine ou le week-end. Après une formation, les nouveaux volontaires participent aux interventions. Il s'agit principalement de secours à la personne. Diego Brosset, l'impétueux, un livre consacré au général français à la France libre dès juin 1940, le général qui décédera en Haute-Saône. Son auteur, Pierre Closet, sous-préfet de la Haute-Saône, lui consacre une conférence ce jeudi 18h15 à l'écomusée du Pays de la Cerise à Fougerolles.
6: Je voulais absolument aussi en donner une à Fougerolles parce qu'il y a actuellement à l'écomusée une exposition tout à fait remarquable sur Fougerolles entre 39 et 45. Et comme on est dans cette période-là, ça me semblait évident que Diego Brosset, bien qu'il ne soit pas passé à Fougerolles en l'occurrence, puisse effectivement être mis à l'honneur dans le cadre de cette exposition à l'écomusée. La conférence que je vais donner va nous permettre de découvrir la personnalité de Diego Brosset, ses traits de caractère, ce qu'il était véritablement, plus que sur son parcours militaire ou ce qu'il a pu faire, même si évidemment je suis amené à l'évoquer. Mais ce n'est pas une conférence historique, c'est une conférence sur la personnalité du général Brosset.
0: Hier après-midi, la circulation était fortement perturbée sur la RN19 à hauteur de Charmoilles, près de Vesoul. Un convoi exceptionnel qui circulait en direction de Langres s'est retrouvé bloqué sous un pont. Faute de pouvoir passer, il a fait marche arrière sur plusieurs centaines de mètres jusqu'à Puzet pour rejoindre un autre itinéraire. L'opération encadrée par les gendarmes et la police de Vesoul s'est terminée vers 16h40. La circulation est ensuite revenue à la normale. Ce samedi, dernière compétition de la saison pour les athlètes du club d'haltérophilie luxovien, le Mémorial Gabriel Loiseau. Ça sera suivi d'un loto à 20h, le tout au gymnase des Meurices de Luxeuil-les-Bains.
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0: Une matinée qui sera plutôt ensoleillée ce matin dans les Vosges-Chaunoises. Déjà 21 degrés, on aura jusqu'à 25 ou mieux. Cet après-midi, la Haute-Saône et les Vosges sont placés en vigilance jaune aux orages. 27 au Val d'Ajol, 28 de Luxeuil à Frotté-Lélure, 28 de Fougerolles-Assaut, 28 à Saint-Loup et à Delon et le Val de Bitaine, 29 à Vesoul. Demain, des éclaircies le matin jusqu'à 24 degrés et puis du soleil l'après-midi avec 26 au mieux.
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0: À suivre sur Comtoise Radio, les entreprises qui recrutent après Bruno Mars et Mylène Farmer.

0: Comptoise Radio, le nouveau titre de Taylor Swift, I Knew It, I Knew You, c'est la bande originale de Toy Story 5, on aura également Christophe Maé. À 9h41, on s'intéresse aux entreprises qui recrutent sur le secteur des Vosges chaunoises, Saint-Loup, Lure et Auvel-d'Ajol avec Arnaud.
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2: Bonjour, au Val d'Ajol, l'association Prestataire recrute un aide à domicile en CDD à mi-temps de 2h30 par semaine et le poste est à pourvoir dès maintenant. Le salaire est de 12 euros brut de l'heure avec une indemnité de transport. Vous assurez l'entretien courant du logement, notamment le nettoyage des sols et des surfaces dans les pièces de vie, ainsi que l'entretien du linge au domicile des bénéficiaires. Vous connaissez les règles d'hygiène et de propreté et vous avez le permis. Vous êtes organisé, autonome, discret, à l'écoute et doté d'un bon sens du service. Les débutants sont acceptés. À Lure, l'association Sésame recrute un psychologue en CDI de 15 heures par semaine. Le salaire est fixé selon la convention collective et vous bénéficiez aussi de tickets resto, d'une mutuelle, de congés supplémentaires et des avantages du CSE. Vous réalisez des entretiens avec les familles, des évaluations et bilans psychologiques, accompagnez les personnes suivies et apportez un soutien clinique aux équipes éducatives. Vous avez un niveau Bac plus 5 en psychologie et vous avez le permis. Vous avez des compétences en accompagnement psychologique, en évaluation clinique et en rédaction de bilan. Les débutants sont accepté. À Saint-Loup, le restaurant Rémy recrute un serveur en CDI à temps plein. Vous travaillez les services du midi toute la semaine ainsi que les services du soir les vendredis et samedis pour un salaire de 13 euros brut de l'heure. Vous assurez la mise en place de la salle, l'accueil des clients, la prise de commande, le service à table, l'encaissement et le débarrassage. Vous pouvez également participer à la plonge de temps en temps. Vous êtes à l'aise avec la relation client, appréciez le contact avec le public et vous avez déjà de l'expérience dans le domaine. Pour postuler, ce sera sur francetravail.fr.
0: Balance, vous savez y faire, vous êtes le signe fort du jour. L'horoscope complet, après Taylor Swift et Christophe Maé. Très belle journée, vous êtes sur Comptoise Radio.

0: Comptoise Radio, dans la playlist des Vosges Chaunoises, en artiste local Eric Bernier, on aura Temper City et Lynn. À 9h49, votre horoscope de ce mardi 30 juin.
1: Bélier, un coup de foudre guette les cœurs à prendre.
2: Taureau, votre engagement permet de faire aboutir vos idées.
3: Gémeaux, l'analyse de propositions prend tout votre temps.
4: Cancer, la franchise consolide votre relation à deux.
5: Lion, l'envie d'évasion en amoureux occupe vos pensées.
6: Vierge, votre humeur rayonnante attire tous les regards sur vous.
7: Balance, le signe fort du jour, votre habileté retourne une situation délicate à votre avantage.
8: Scorpion, attention et tendresse comblent votre moitié.
9: Sagittaire, votre amour de la liberté repousse une idée d'engagement.
10: Capricorne, la patience s'impose avant le lancement de nouveaux plans.
11: Verseau, les compromis ramènent l'harmonie sous votre toit.
12: Poisson, les rêves d'aventure rythment votre journée.
13: À suivre dans 10 minutes dans l'actu des Vosges Chaunoises, le projet de restauration de l'abbaye de Luxeuil avance, notamment grâce à un fonds de dotation.
14: Reportage dans 10 minutes et Lynn arrive dans 30 secondes sur Comptoise Radio.
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1: Bonjour, le projet de restauration de l'abbaye de Luxeuil avance. Les travaux continuent pour réhabiliter ce patrimoine historique. Un fonds de dotation vient d'être créé. Jean-Yves Parizeau, propriétaire de l'abbaye de Luxeuil.
2: Nous avons besoin de financement. Nous avons fait un apport personnel, mais cet apport personnel n'est pas suffisant. Nous avons fait des emprunts et nous avons besoin d'avoir des gens qui nous soutiennent. C'est la raison pour laquelle nous avons décidé de mettre en place ce fonds de dotation. Ce projet est un projet de préservation du patrimoine en milieu rural. Cette abbaye est extraordinaire pour les gens qui viendront la visiter. Je pense qu'ils seront comme nous, ils en tomberont amoureux. Et l'idée vraiment c'est de préserver ce patrimoine et une fois que ce patrimoine aura été restauré, de lui donner une activité économique qui lui permet de survivre et dans les siècles à venir, de ne pas avoir besoin de nouveaux donateurs tels que nous sommes pour renaître de ses cendres.
1: Le fonds de dotation est créé grâce au soutien de plusieurs entrepreneurs locaux. Pascal Parizeau, propriétaire de l'abbaye de Luxeuil.
3: Le fonds de dotation est à l'image de tout le projet de l'abbaye, c'est-à-dire qu'il est soutenu par des gens qui sont autour de nous, qui croient au projet. Son objectif, c'est vraiment d'accompagner l'abbaye dans les décennies à venir sur toutes les restaurations et les projets d'intérêt généraux qui va être nécessaire de dérouler au fil des décennies pour accompagner l'abbaye.
1: Pour participer au fonds de dotation, rendez-vous sur le site ou sur le Facebook de l'abbaye Luxeuil. À Vesoul, l'opération Génération Connectée fait son retour. Pendant 2 semaines, une vingtaine de jeunes de 16 à 18 ans vont donner un coup de main à des personnes âgées ou isolées, des personnes de l'agglo. Courses, jardinage, aide informatique, les missions seront variées. En échange de leur engagement, les participants recevront 150 euros en chèque vacances. L'objectif, c'est aussi de créer du lien entre les générations. Une nouvelle session est déjà prévue pour le mois d'octobre. Les sapeurs-pompiers d'Aillevillers et Lyomont recrutent de nouveaux volontaires. Avec seulement 9 membres, le centre souhaite encore se renforcer son équipe pour continuer à assurer ses interventions dans de bonnes conditions. Pour s'engager, vous avez entre 16 et 55 ans, vous êtes en bonne condition physique, vous habitez à proximité de la caserne et vous pouvez vous rendre disponible quelques heures en semaine ou le week-end. Après une formation, les nouveaux volontaires participent aux interventions, principalement des secours à personne, un engagement citoyen qui permet aussi d'acquérir de nouvelles compétences. Diego Brosset, l'impétueux, un livre consacré au général français à la France libre dès juin 40. Il décédera en Haute-Saône et son auteur, Pierre Closet, sous-préfet de la Haute-Saône, lui consacre une conférence ce jeudi 18h15 à l'écomusée du Pays de la Cerise de Fougerolles.
4: Je voulais absolument aussi en donner une à Fougerolles parce qu'il y a actuellement à l'écomusée une exposition tout à fait remarquable sur Fougerolles entre 39 et 45. Et comme on est dans cette période-là, ça me semblait évident que Diego Brosset, bien qu'il ne soit pas passé à Fougerolles en l'occurrence, puisse effectivement être mis à l'honneur dans le cadre de cette exposition à l'écomusée. La conférence que je vais donner va nous permettre de découvrir la personnalité de Diego Brosset, ses traits de caractère, ce qu'il était véritablement, plus que sur son parcours militaire ou ce qu'il a pu faire, même si évidemment je suis amené à l'évoquer. Mais ce n'est pas une conférence historique, c'est une conférence sur la personnalité du général Brosset.
1: Hier après-midi, la circulation était fortement perturbée sur la RN19 à hauteur de Charmoy, près de Vesoul. Un convoi exceptionnel qui circulait en direction de Langres s'est retrouvé bloqué sous un pont, faute de pouvoir passer. Il a dû faire marche arrière sur plusieurs centaines de mètres jusqu'à Puzet pour rejoindre un autre itinéraire. L'opération encadrée par les gendarmes et la police de Vesoul s'est terminée vers 16h40. La circulation est ensuite revenue à la normale. Ce samedi, dernière compétition de la saison pour les athlètes du club d'haltérophilie luxovien, le mémorial Gabriel Loiseau, ça sera suivi d'un loto, c'est à 20h, le tout au gymnase des Meurices de Luxeuil.
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1: Il fait déjà bon ce matin, quelques éclaircies, le soleil devrait s'imposer, on aura jusqu'à 25 degrés dans la matinée. Cet après-midi, la Haute-Saône et les Vosges sont en vigilance jaune aux orages. 27 au Val d'Ajol, 28 de Luxeuil à Frotté-l'Élure, 28 de Fougerolles-Assaut, 28 à Saint-Loup et à Delan et le Val de Bitaine, 29 degrés à Vesoul. Demain, des éclaircies le matin jusqu'à 24 degrés, du soleil l'après-midi avec 26 au maximum.
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1: Double pour les années 80, Tame Impala et Mickey 3D, c'est la suite à demain 7h. Salut!
6: Approche-toi.

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1: Bonjour à tous, c'est Pierre-Alain Krumnacher. 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
1: Bonjour. Le projet de restauration de l'abbaye de Luxeuil avance. Les travaux continuent pour réhabiliter ce patrimoine historique avec la création d'un fonds de dotation. Jean-Yves Parizeau, propriétaire de l'abbaye de Luxeuil.
2: Nous avons besoin de financement. Nous avons fait un apport personnel, mais cet apport personnel n'est pas suffisant. Nous avons fait des emprunts et nous avons besoin d'avoir des gens qui nous soutiennent. C'est la raison pour laquelle nous avons décidé de mettre en place ce fonds de dotation. Ce projet est un projet de préservation du patrimoine en milieu rural. Cette abbaye est extraordinaire pour les gens qui viendront la visiter. Je pense qu'ils seront comme nous, ils en tomberont amoureux. Et l'idée vraiment c'est de préserver ce patrimoine et une fois que ce patrimoine aura été restauré, de lui donner une activité économique qui lui permet de survivre et dans les siècles à venir de ne pas avoir besoin de nouveaux donateurs tels que nous sommes pour renaître de ses cendres.
1: Le fonds de dotation est créé grâce au soutien de plusieurs entrepreneurs locaux. Pascal Parizeau, propriétaire de l'abbaye de Luxeuil.
3: Le fonds de dotation est à l'image de tout le projet de l'abbaye, c'est-à-dire qu'il est soutenu par des gens qui sont autour de nous, qui croient au projet. Son objectif, c'est vraiment d'accompagner l'abbaye dans les décennies à venir sur toutes les restaurations et les projets d'intérêt généraux qui va être nécessaire de dérouler au fil des décennies pour accompagner l'abbaye.
1: Pour participer au fonds de dotation, rendez-vous sur le site ou sur le Facebook de l'abbaye de Luxeuil. À Vesoul, l'opération Génération Connectée fait son retour pendant 2 semaines. Une vingtaine de jeunes de 16 à 18 ans vont donner un coup de main à des personnes âgées ou isolées de l'agglomération. Courses, jardinage, aide à l'informatique, les missions seront variées. En échange de leur engagement, les participants reçoivent 150 euros en chèque vacances. L'objectif, c'est aussi de créer du lien entre les générations. Une nouvelle session est déjà prévue au mois d'octobre. Les sapeurs-pompiers d'Aïvillers et Liaumont recrutent 2 nouveaux volontaires avec seulement 9 membres. Le centre souhaite renforcer son équipe pour continuer à assurer ses interventions dans de bonnes conditions. Pour s'engager, vous avez entre 16 et 55 ans, vous êtes en bonne condition physique, vous habitez à proximité de la caserne et vous pouvez vous rendre disponible quelques heures en semaine ou le week-end. Après une formation, les nouveaux volontaires participent aux interventions, principalement des secours à la personne. Diego Brosset, l'impétueux, c'est un livre consacré au général français à la France libre dès juin 1940. Le général décédera en Haute-Saône et son auteur, Pierre Closet, sous-préfet de la Haute-Saône, lui consacre une conférence ce jeudi 18h15 à l'écomusée du Pays de la Cerise à Fougerolles.
4: Je voulais absolument aussi en donner une à Fougerolles parce qu'il y a actuellement à l'écomusée une exposition tout à fait remarquable sur Fougerolles entre 39 et 45. Et comme on est dans cette période-là, ça me semblait évident que Diego Brosset, bien qu'il ne soit pas passé à Fougerolles en l'occurrence, puisse effectivement être mis à l'honneur dans le cadre de cette exposition à l'écomusée. La conférence que je vais donner va nous permettre de découvrir la personnalité de Diego Brosset, ses traits de caractère, ce qu'il était véritablement, plus que sur son parcours militaire ou ce qu'il a pu faire, même si évidemment je suis amené à l'évoquer. Mais ce n'est pas une conférence historique, c'est une conférence sur la personnalité du général Brosset.
1: Hier après-midi, la circulation était fortement perturbée sur la RN19, hauteur de Charmoille, près de Vesoul. Un convoi exceptionnel qui circulait en direction de Langres s'est retrouvé bloqué sous un pont, faute de pouvoir passer. Il a dû faire marche arrière sur plusieurs centaines de mètres jusqu'à Puzé, où il a rejoint un autre itinéraire. L'opération encadrée par les gendarmes et la police de Vesoul s'est terminée vers 16h40. La circulation est ensuite revenue à la normale. Ce samedi, dernière compétition de la saison pour les athlètes du club d'haltérophilie luxeuvien avec le mémorial Gabriel Loiseau. Ça sera suivi d'un loto à 20h, le tout au gymnase des Meurices de Luxeuil.
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1: Cet après-midi, la Haute-Saône et les Vosges sont placés en vigilance jaune aux orages. Nous aurons 27 degrés au Val d'Ajol, 28 de Luxeuil à Frotté-l'Élure, 28 de Fougerolles-Assaut, 28 à Saint-Loup, à Delan et le Val de Bitaine, 29 degrés à Vesoul. Et puis demain, des éclaircies le matin jusqu'à 24 degrés, du soleil l'après-midi avec 26 au maximum. 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
1: Bonjour Julie.
2: Bonjour.
1: Julie Dateux, experte en recrutement basée à Vesoul. Parlez-moi de vous.
2: Parlez-moi de vous, c'est la première question d'un entretien et c'est aussi celle qui peut vous faire perdre vos moyens. Vous vous demandez par où commencer, ce qu'il faut dire, ce qu'il vaut mieux garder pour plus tard et parfois vous avez peur d'en dire trop ou pas assez. Le recruteur ne vous demande pas de raconter toute votre vie. Il cherche surtout à comprendre votre parcours professionnel, ce que vous savez faire et ce que vous recherchez aujourd'hui. Le plus simple, c'est de préparer une réponse en trois temps. 1. Expliquez clairement d'où vous venez professionnellement, votre métier, votre secteur ou votre dernière expérience importante. 2. Mettez en avant deux ou trois compétences que vous maîtrisez vraiment. Cela peut être le contact client, l'organisation, le travail en équipe, la gestion des priorités, la technique ou votre capacité à vous adapter. 3. Terminez par ce que vous recherchez aujourd'hui. C'est cette partie qui permet de faire le lien avec le poste. Par exemple, vous pouvez dire que vous recherchez un poste plus proche de vos compétences, une entreprise pour vous investir dans la durée ou un environnement dans lequel vous pourrez continuer à apprendre. Ne récitez pas votre CV dans l'ordre comme une liste de dates. Le recruteur l'a déjà sous les yeux. Ce qu'il attend, c'est que vous l'aidiez à comprendre votre parcours. Ne vous excusez pas, ne dites pas tout de suite « je n'ai pas beaucoup d'expérience, mon parcours n'est pas logique ». Même si votre parcours est atypique, présentez-le simplement avec des faits, sans vous dévaloriser. La bonne astuce est de s'entraîner à la maison sans apprendre par cœur.
1: Merci Julie Dateux, experte en recrutement basée à Vesoul.
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1: Bonjour, à Lure, Burger King recrute un équipier polyvalent en alternance à 35 heures par semaine. Le salaire va de 900 à 1800 euros brut par mois et vous bénéficiez d'une mutuelle, des avantages du CSE et de réduction dans les restaurants de l'enseigne. Vous accueillez les clients, préparez et servez les produits, participez à l'entretien du restaurant et appliquez les règles d'hygiène et de sécurité. Vous travaillez au sein d'une équipe et êtes formé tout au long de votre parcours. Vous préparez un CAP, un titre pro ou un bac dans le commerce, le management ou la restauration. Vous êtes rigoureux, réactif, avez le sens du service et appréciez le travail en équipe, les débutants sont acceptés. À Luxeuil, la communauté de communes recrute un gestionnaire des ressources humaines en CDD à temps plein à partir du 1er septembre. Le poste comprend de nombreux avantages et la possibilité de télétravailler. Vous assurez la gestion administrative des ressources humaines pour une soixantaine d'agents. Vous gérez entre autres la paye, les recrutements, les formations, les contrats de travail ainsi que les frais de déplacement. Vous avez de l'expérience dans les ressources humaines et connaissez le fonctionnement des collectivités territoriales. Vous maîtrisez les outils informatiques et possédez de bonnes capacités rédactionnelles. Vous êtes rigoureux, autonome, organisé et discret avec de bonnes qualités relationnelles. À Luxeuil toujours, l'Académie de Besançon recrute un professeur remplaçant en génie mécanique dans le cadre d'un CDD d'un an à mi-temps pour 18 heures de cours par semaine. La rémunération étant de 2200 euros brut par mois. Vous assurez l'enseignement en sciences de l'ingénieur option mécanique, préparez les cours, évaluez les élèves et participez au travail de l'équipe pédagogique ainsi qu'aux échanges avec les familles. Vous avez au moins un bac et des compétences en génie mécanique, notamment dans les domaines de la maintenance, de la production, de l'assemblage et les systèmes aéronautiques. Vous aimez transmettre vos connaissances et travailler avec les jeunes. Les débutants sont acceptés et pour postuler, francetravail.fr.
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1: Bonjour, visite de la Brûlerie Doyon, nocturne au parc animalier de Fougerolles et les visites guidées de la distillerie de Vaille, Lucie de l'Office du tourisme de Luxeuil.
2: Vendredi 3 juillet, l'Office de tourisme vous propose une visite 2 en 1 avec la Brûlerie Doyon. En 1h, 1h30, vous découvrirez l'univers de la torréfaction puis la gourmandise de la chocolaterie. Les ateliers, les explications et les origines des produits, les processus de fabrication, une démonstration de torréfaction et enfin une dégustation sur place. Une visite pleine de saveurs à ne pas manquer, les inscriptions sont à prendre auprès de l'Office de tourisme. Le mercredi 8 juillet, c'est le retour tant attendu des nocturnes du parc animalier à Fougerolles-Saint-Valbert. À la tombée de la nuit, notre animateur Philippe vous guide dans le parc à la découverte des animaux nocturnes, les amphibiens, les rapaces ou encore les chauves-souris. Une sortie insolite et hyper enrichissante au cœur de la forêt. Attention, les réservations sont obligatoires et les places partent très très vite. Inscrivez-vous auprès de l'Office de tourisme. Cet été, profitez des visites guidées gratuites de la distillerie de Voile. Du lundi au vendredi à 10h30 et 15h30, rendez-vous sur place pour 30 minutes de découverte de la fabrication des eaux de vie. De la mise en œuvre des fruits, la distillation dans les alambics de cuivre au grenier de vieillissement, puis la mise en bouteille. La visite se poursuit du côté de la boutique avec une dégustation des produits phares de la distillerie. C'est sans réservation, il suffit de se présenter à l'heure chez de Voile.
1: Le vendredi, la visite de la Brûlerie Doyon. Le mercredi, la nocturne au parc animalier de Fougerolles. Et les visites guidées gratuites de la distillerie de Voile du lundi au vendredi. Toutes les informations auprès de l'Office du tourisme de Luxeuil.

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1: Bonjour. Le projet de restauration de l'abbaye de Luxeuil avance. Les travaux continuent pour réhabiliter ce patrimoine historique avec la création d'un fonds de dotation. Jean-Yves Parizeau, propriétaire de l'abbaye de Luxeuil.
2: Nous avons besoin de financement. Nous avons fait un apport personnel, mais cet apport personnel n'est pas suffisant. Nous avons fait des emprunts et nous avons besoin d'avoir des gens qui nous soutiennent. C'est la raison pour laquelle nous avons décidé de mettre en place ce fonds de dotation. Ce projet est un projet de préservation du patrimoine en milieu rural. Cette abbaye est extraordinaire pour les gens qui viendront la visiter. Je pense qu'ils seront comme nous, ils en tomberont amoureux. Et l'idée vraiment c'est de préserver ce patrimoine et une fois que ce patrimoine aura été restauré, de lui donner une activité économique qui lui permet de survivre et dans les siècles à venir, de ne pas avoir besoin de nouveaux donateurs tels que nous sommes pour renaître de ses cendres.
1: Le fonds de dotation est créé grâce au soutien de plusieurs entrepreneurs locaux. Pascal Parizeau, propriétaire de l'abbaye de Luxeuil.
3: Le fonds de dotation est à l'image de tout le projet de l'abbaye, c'est-à-dire qu'il est soutenu par des gens qui sont autour de nous, qui croient au projet. Son objectif, c'est vraiment d'accompagner l'abbaye dans les décennies à venir sur toutes les restaurations et les projets d'intérêt généraux qui va être nécessaire de dérouler au fil des décennies pour accompagner l'abbaye.
1: Pour participer au fonds de dotation, rendez-vous sur le site ou sur le Facebook de l'abbaye de Luxeuil. À Vesoul, l'opération Génération Connectée fait son retour pendant 2 semaines. Une vingtaine de jeunes de 16 à 18 ans vont donner un coup de main à des personnes âgées ou isolées de l'agglomération. Courses, jardinage, aide à l'informatique, les missions seront variées. En échange de leur engagement, les participants reçoivent 150 euros en chèque vacances. L'objectif, c'est aussi de créer du lien entre les générations. Une nouvelle session est déjà prévue au mois d'octobre. Les sapeurs-pompiers d'Aillevillers et Lyomont recrutent 2 nouveaux volontaires avec seulement 9 membres. Le centre souhaite renforcer son équipe pour continuer à assurer ses interventions dans de bonnes conditions. Pour s'engager, vous avez entre 16 et 55 ans, vous êtes en bonne condition physique, vous habitez à proximité de la caserne et vous pouvez vous rendre disponible quelques heures en semaine ou le week-end. Après une formation, les nouveaux volontaires participent aux interventions, principalement des secours à la personne. Diego Brosset, l'impétueux, c'est un livre consacré au général français à la France libre dès juin 1940. Le général décédera en Haute-Saône et son auteur, Pierre Closet, sous-préfet de la Haute-Saône, lui consacre une conférence ce jeudi 18h15 à l'écomusée du Pays de la Cerise à Fougerolles.
4: Je voulais absolument aussi en donner une à Fougerolles parce qu'il y a actuellement à l'écomusée une exposition tout à fait remarquable sur Fougerolles entre 39 et 45. Et comme on est dans cette période-là, ça me semblait évident que Diego Brosset, bien qu'il ne soit pas passé à Fougerolles en l'occurrence, puisse effectivement être mis à l'honneur dans le cadre de cette exposition à l'écomusée. La conférence que je vais donner va nous permettre de découvrir la personnalité de Diego Brosset, ses traits de caractère, ce qu'il était véritablement, plus que sur son parcours militaire ou ce qu'il a pu faire, même si évidemment je suis amené à l'évoquer. Mais ce n'est pas une conférence historique, c'est une conférence sur la personnalité du général Brosset.
1: Hier après-midi, la circulation était fortement perturbée sur la RN19, hauteur de Charmoy, près de Vesoul. Un convoi exceptionnel qui circulait en direction de Langres s'est retrouvé bloqué sous un pont, faute de pouvoir passer. Il a dû faire marche arrière sur plusieurs centaines de mètres jusqu'à Puzet, où il a rejoint un autre itinéraire. L'opération encadrée par les gendarmes et la police de Vesoul s'est terminée vers 16h40. La circulation est ensuite revenue à la normale. Ce samedi, dernière compétition de la saison pour les athlètes du club d'haltérophilie luxovien avec le mémorial Gabriel Loiseau. Ça sera suivi d'un loto à 20h, le tout au gymnase des Meurices de Luxeuil.
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1: Cet après-midi, la Haute-Saône et les Vosges sont placés en vigilance jaune aux orages. Nous aurons 27 degrés au Val d'Ajol, 28 de Luxeuil à Frotté-l'Élure, 28 de Fougerolles-Assaut, 28 à Saint-Loup, à Delan et le Val de Bitaine, 29 degrés à Vesoul. Et puis demain, des éclaircies le matin jusqu'à 24 degrés, du soleil l'après-midi avec 26 au maximum. 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
1: Bonjour Michel Chipot.
2: Bonjour.
1: Je fais une recherche sur Internet, une autre personne fait une recherche sur Internet et il est possible qu'on n'ait pas la même chose.
2: C'est vrai que quand on fait une recherche sur Internet, on pense voir les mêmes choses que tout le monde. En réalité, ce n'est pas forcément le cas. Deux personnes peuvent taper exactement la même chose et obtenir des résultats différents. Alors pourquoi ? Parce que les moteurs de recherche comme Google, Bing ou autres personnalisent ce qu'ils vous affichent. En fonction de ce que vous avez déjà recherché, des sites que vous consultez régulièrement, de votre localisation et même parfois de votre profil. Résultat, on ne vous montre pas la vérité, on vous montre ce qui a le plus de chances de vous intéresser. C'est ce qu'on appelle les résultats par pertinence. C'est pratique, mais attention, ça a un effet secondaire. On voit quasiment toujours les mêmes types de contenus, les mêmes avis, les mêmes sources, sans forcément s'en rendre compte. Petit à petit, on a l'impression que tout le monde pense la même chose, alors qu'en réalité, on voit juste une version filtrée du web. Un bon réflexe, variez vos sources. Changez les mots-clés que vous utilisez, consultez plusieurs sites, plusieurs moteurs de recherche, parce que sur Internet, vous ne verrez pas forcément le monde tel qu'il est, mais une version qui a été adaptée pour vous.
1: Merci Michel Chipot, 2DS Evolution à Vesoul.
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2: Bonjour, à Lure, le BIR recrute un serveur en CDI à temps plein. Le poste comprend des horaires décalés avec du travail les week-ends et les jours fériés et la rémunération est de 1900 euros brut par mois. Vous assurez l'accueil des clients, la prise de commande, le service, l'encaissement, la préparation d'encas ainsi que l'entretien des espaces de restauration. Vous travaillez 4 soirs par semaine dont 2 en autonomie. Vous êtes motivé, investi, passionné par le service et avez le sens du contact client. Vous savez travailler en équipe tout en étant autonome lorsque nécessaire. Les débutants sont acceptés. À Luxeuil, la Pomme d'Or recrute un commis cuisine en CDI de 39 heures par semaine. Le salaire est de 2100 euros brut par mois à négocier selon votre expérience et vos compétences. Vous intégrez la brigade de cuisine sous la responsabilité du chef et participez à la préparation de plats de cuisine traditionnels. Vous intervenez notamment sur la préparation des desserts, le dressage des assiettes et veillez au respect des règles d'hygiène et de sécurité alimentaire. Vous avez un CAP ou un BEP en cuisine et au moins 6 mois d'expérience. Vous maîtrisez les techniques de préparation et de cuisson. Faites preuve de rigueur, d'organisation et appréciez le travail en équipe. Une formation peut être proposée avant l'embauche pour compléter vos compétences. À Saint-Sauveur, l'entreprise Humboldt recrute un manœuvre en aménagement d'aire de jeu en CDD de 6 mois évolutifs selon les besoins. Vous travaillez 36 heures sur 4 jours du lundi au jeudi et la rémunération est fixée selon la convention du BTP. Des déplacements fréquents sont à prévoir sur le secteur régional. Vous devez donc avoir le permis voiture et le permis poids lourd constitue un petit plus. Vous participez à la pose et à l'aménagement d'aires de jeu, de terrains multisports et de mobilier urbain. Vous intervenez sur les travaux de terrassement, le montage des équipements, la petite maçonnerie ainsi que la mise en place des différents revêtements de sol. Vous avez au moins 1 an d'expérience dans les travaux publics. Vous êtes rigoureux, sérieux, ponctuel et appréciez le travail manuel. Pour postuler, rendez-vous sur francetravail.fr.
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1: Bonjour, ce samedi au Château-Bressot à Fougerolles, c'est le festival de la Haute-Comté. De nombreuses activités et associations sont au rendez-vous. La vice-présidente de la communauté de communes de la Haute-Comté, en charge de la culture et de la vie associative, Rachida Laoufi Saber.
2: Les deux concerts sont la restitution justement des chansons du village. Un magnifique projet qui part des habitants. Donc les deux artistes du théâtre de Schweyer ont partagé du temps avec eux. Puis ils ont écouté le récit, transformé une chanson du village, représentée sur scène. Donc c'est pas seulement une aventure d'artiste, c'est vraiment une aventure humaine où les artistes et les habitants vont ensemble vous présenter leur chanson du village. Pour clôturer, la goguette d'enfer de la compagnie La Marginale. Un spectacle donc drôle, décalé, participatif surtout, qui justement revisite avec plein d'humour des chansons connues pour à la fois nous faire réfléchir, nous faire rire et faire chanter le public.
1: Le festival de la Haute-Comté, c'est ce samedi au Château-Bressot de Fougerolles. Différents spectacles et concerts seront au rendez-vous. Toutes les informations auprès de la communauté de communes de la Haute-Comté.

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1: Bonjour, c'est la saison touristique à Lure avec une visite guidée autour de l'étang de la base de la Saline, à Manivernois, le sentier de la Reine et des sorties guidées dans le Vieux-Lure. Charlotte Malivernet, chargée de mission d'attractivité et de tourisme de l'Office du tourisme de Lure.
2: Un qui se déroulera le 23 juillet à 20h30 autour de l'étang côté nautique de la base de la Saline à Lure. Vous serez guidé par un comédien qui vous fera faire le tour de l'étang et vous permettra de découvrir l'étang, son environnement, au travers de jeux et surtout d'une histoire qu'il va vous raconter. Deuxième rendez-vous, le samedi 22 août à 10h, à Manivernois, puisque là, l'objectif, c'est de déambuler sur une partie du sentier de la Reine. Nous serons guidés par Pablo Béag, qui est guide conférencier, spécialiste de la botanique et de l'histoire. Et il guidera les familles, puisque là, c'est principalement destiné aux enfants et à leurs parents, pour découvrir toujours l'environnement, la faune, la flore, au travers d'énigmes, de contes, etc. Et donc, ces deux rendez-vous du terroir, ils sont complétés par une dégustation de produits du terroir, de produits sous signe de qualité qu'on retrouve en Haute-Saône. L'Office de tourisme proposera aussi des sorties guidées dans le Vieux-Lure, donc ce sera animé par Alain Guillaume de l'association La Charle, sur deux matinées, le samedi 25 juillet à 9h et le mercredi 19 août à 9h. Il proposera de les guider et de leur présenter tous les points d'intérêt du centre-ville de Lure. Les vendredis animés, donc, qui sont au cœur du programme estival de la base de la Saline. On aura la chance d'avoir des artisans, des producteurs, du territoire, des alentours pour mettre en place ce beau marché.
1: Le jeudi 23 juillet à 10h30, la visite guidée de l'étang de la base de la Saline de Lure. Samedi 22 août à 10h, visite du sentier de la Reine à Manivernois. Et les sorties guidées au Vieux-Lure, samedi 25 juillet à 9h et mercredi 19 août à 9h.

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1: Bonjour Guillaume.
2: Bonjour JP.
1: Alors je vais être très honnête pour cet instant ludique, c'est vous qui écriviez le texte. Moi j'ai découvert hier soir, je regarde le truc, le capybara. Je savais pas ce que c'était, c'est un animal qui vous ressemble étrangement. Bonjour Guillaume.
2: Oui, alors le t-shirt ne me met pas en valeur, mais il n'y a pas que ça, le capybara, oui, bonjour JP, oui.
1: À chacun ses goûts, direction les tropiques avec un jeu qui met à l'honneur l'animal le plus zen du moment, peut-être comme vous, le capybara.
2: Oui, et quoi de mieux que d'essayer de devenir aussi fun qu'un capybara ? Avec Capybaraka, nous allons apprendre et respecter la règle des 3F, fruit, fiesta et farniente. Afin de devenir aussi cool qu'un capybara. C'est un jeu de cartes pour 2 à 6 joueurs à partir de 7 ans.
1: Ouais, d'accord. Donc derrière son ambiance détendue, il y a un vrai jeu de réflexion.
2: À chaque tour, des cartes zen sont révélées au centre de la table. Chaque joueur choisit secrètement l'une des cartes capybara qu'il a en main, puis tout le monde la révèle en même temps. Les cartes capybara sont numérotées de 1 à 72. Les joueurs choisiront une carte zen chacun à leur tour, en commençant par celui qui a joué le plus grand nombre.
1: Et chaque décision compte car il faut trouver le bon équilibre.
2: Les cartes zen ont des numéros compris entre moins 6 et plus 6, parfois un nombre de tranches de pastèques, et certaines sont des cartes fiesta. Chaque pastèque vaut un point, les cartes fiesta rapportent des points en fonction du nombre de cartes fiesta récupérées, et le total des valeurs des cartes zen doit être 0, sinon nous perdons des points.
1: On est donc entre stratégie, lecture du jeu adverse et prise de risque, parce que le gagnant sera le joueur avec le plus de points au total à la fin de la deuxième manche.
2: Les règles sont très simples à expliquer, mais les parties sont pleines de suspense. On hésite sans cesse entre assurer un bon score ou tenter un coup plus audacieux pour récupérer une carte très convoitée.
1: Et le jeu réserve aussi une petite surprise.
2: Chaque joueur possède un paquet de cartes capybara différents et les valeurs sont réparties de manière unique, ce qui évite les égalités. Après la première manche, le premier au score échange son paquet avec le dernier au score, idem pour le deuxième et l'avant-dernier. Ça permet de donner une chance à chacun.
1: Capybaraka, c'est un jeu coloré, malin et accessible qui devrait plaire aussi bien aux familles qu'aux joueurs occasionnels.
2: C'est un jeu simple, rapide et efficace que l'on sort assez facilement. Et le petit plus, le design du jeu est vraiment beau. Je suis sous le charme de ces petits capybaras.
1: Oui, non, alors, le capybara, il ressemble quand même à ça.
2: Oui, on est d'accord.
1: C'est un espèce de gros chien des prairies et non mais quand on voit sa tête, on n'a pas envie de l'embêter.
2: Bon, non, c'est gentil comme tout. C'est moins agressif qu'un panda roux. Hein.
1: Oui. Vous en avez déjà caressé un?
2: Non.
1: Vous en avez
2: pas.
1: Un à la maison? Oui.
2: Non, mais j'aimerais bien rencontrer un quand même.
1: Oui, vous en savez rien. Oui, non, mais c'est comme le tigre. Il a l'air sympa. C'est un gros chat. Oui. Tu rentres dans l'enclos, tu te fais bouffer le bras. Une belle journée, Guillaume.
2: Belle journée, JP. Hein,
1: à la recherche du capybara.
2: C'est ça.
1: Si je vous vois pas mardi prochain, je sais pourquoi.
2: Voilà, c'est que je suis parti en chercher un quelque part.
1: Très bien. Vous retrouvez l'instant ludique en replay sur Comptoise Radio.
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1: Avec quel jeu de télé te saoule tes parents?
2: Les 12 coups du midi et la roue de la fortune. Ils les mettent toujours, c'est énervant.
3: À chaque fois on est le midi, à chaque fois ils veulent mettre la télé pour qu'on regarde. D'accord. Et puis le soir c'est la même chose pour manger.
4: C'est la météo, parce que moi j'aime pas voir les dames qui se dandinent au bout du micro. Moi ça m'insupporte ça.
5: Ce sont mes grands-parents qui regardent les 12 coups de midi et je trouve que c'est énervant puis ennuyeux. C'est à peu près tout le temps les mêmes qui gagnent.
6: Les 12 coups de midi, car je trouve qu'il n'y a pas de sens.
7: Il y a beaucoup de questions et c'est comme dit Livia, c'est tout le temps les mêmes qui gagnent.
8: Les infos, car papa adore regarder les infos, mais moi ça m'énerve car c'est long.
9: Les 12 coups de midi, parce que c'est ennuyant et je trouve pas qu'il y a de sens.

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1: Bonjour Lucie.
2: Bonjour.
1: De l'écurie du Carmentran, vous faites partie de l'organisation du Jump Allure. Le Jump Allure, c'est de jeudi à dimanche à la base de la Saline de Lure. C'est un concours d'équitation, mais qui est vraiment grand public, qui s'adresse à tout le monde.
2: Ça s'adresse à tout le monde, autant voilà, aux cavaliers, mais aussi au public, ceux qui connaissent l'équitation, mais ceux qui ne connaissent pas non plus.
1: Particularité de l'événement, c'est l'ambiance, il y a un véritable engouement. On y passe un bon moment, il y a du spectacle.
2: Il y a du spectacle, il y a une bonne ambiance. Le vendredi soir, justement, l'épreuve de puissance, où justement, il va y avoir des cavaliers qui sautent des obstacles de plus en plus haut. Donc là, ça met une certaine adrénaline, un certain suspense. Les gens aiment bien boire un coup et manger en regardant cette épreuve-là. Et il y a aussi l'épreuve à 1m40 du dimanche à 14h. C'est quand même des gros obstacles. Donc même si le public qui n'y connaisse pas grand-chose, ils aiment bien regarder et se dire « Waouh, les chevaux aiment bien sauter ces gros obstacles. » C'est impressionnant.
1: C'est le Grand Prix Vetoquinol. La particularité, c'est la qualité de la piste, équestre de la Saline.
2: Elle fait 100 mètres par 100, donc ça fait 1 hectare, une belle piste refaite grâce à la ville de Lure. Ils sont là justement pour nous aider pour améliorer cette qualité-là. Tous les cavaliers, ils aiment bien venir sur cette piste-là, ils aiment bien concourir sur cette piste pour la qualité des sols. Les chevaux aiment bien sauter sur cette piste-là. On attend beaucoup de monde sur ce week-end.
1: Le Jump Allure, ça commence ce jeudi, c'est jusqu'à dimanche. C'est quoi l'épreuve, le moment que vous attendez?
2: Particulièrement sur justement ce Grand Prix 1m40 de Vetoquinol le dimanche après-midi.
1: Le Jump Allure, ça commence jeudi, c'est jusqu'à dimanche, base de la Saline de Lure. C'est gratuit, évidemment, pour le public. Un joli moment à partager en famille ou entre amis. Merci d'avoir été avec nous, Lucie.
2: Eh bien, merci à vous et à bientôt.
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1: Bonjour Dominique.
2: Bonjour Jean-Pierre.
1: Pharmacien à Vauvillers, adhérent à la CPTS de Luxeuil et président de la maison de santé de Vauvillers. Aujourd'hui, nous parlons brûlure et coup de soleil, les deux en même temps.
2: Oui, parce qu'un coup de soleil, c'est une brûlure causée par l'exposition au rayonnement du soleil. Une brûlure se forme quand la peau est en contact avec une chaleur excessive, flammes, liquide chaud, vapeur, objets brûlants, et donc rayonnement solaire.
1: Au quotidien, comment s'y prend-on pour évaluer la gravité d'une blessure ?
2: Alors, chez un adulte en bonne santé, une brûlure est considérée comme sans gravité si elle est superficielle, c'est-à-dire juste une rougeur douloureuse avec parfois une cloque, si elle est peu étendue, surface brûlée inférieure à la surface de la paume de la main de la personne brûlée. Les brûlures sont aussi plus graves chez les nourrissons, les personnes âgées. En cas de doute, il faut consulter rapidement un médecin.
1: Et pour les premiers soins ?
2: Alors, c'est la règle des 3-15. L'eau courante pas trop froide, 15 degrés, pendant au moins 15 minutes. Et à 15 cm de la plaie, permet de refroidir la zone brûlée, de calmer la douleur et de commencer le nettoyage d'éventuels débris. On ne perce pas les cloques qui protègent contre l'infection, on évite l'application de glace qui aggrave les lésions, et si un vêtement touche la zone, on ne l'arrache pas, on le découpe le tissu avec des ciseaux. Si la douleur persiste, une prise de paracétamol aux doses usuelles aidera à vous soulager.
1: Et il peut y avoir des complications.
2: Oui, la brûlure peut s'aggraver ou s'infecter. En cas d'apparition d'une rougeur douloureuse, de pus, de taches noirâtres, de sang, il est indispensable de consulter votre médecin.
1: Une dernière chose ou plus ?
2: On n'oublie pas, après la cicatrisation, de bien hydrater la peau, de protéger la cicatrice du soleil en la couvrant par un vêtement.
1: Merci Dominique.

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1: Bonjour. À Vèvres, à côté de Vesoul, la manufacture du lac recrute un ordonnanceur en CDI de 39 heures par semaine. Le salaire est à négocier selon votre profil et vous bénéficiez également de tickets resto, d'une indemnité transport et des avantages du CSE. Vous planifiez et lancez les ordres de fabrication en fonction des commandes clients, suivez leur bon déroulement et veillez à l'optimisation des moyens de production. Vous assurez aussi l'approvisionnement en matières premières et en composants, gérez les stocks et anticipez les risques de rupture. Vous avez un bac plus 2 en logistique et au moins 2 ans d'expérience, vous maîtrisez les outils informatiques et les méthodes de gestion de production. Vous êtes organisé, rigoureux et autonome avec de bonnes qualités relationnelles. À Saint-Sauveur, le restaurant L'Escale recrute un serveur en CDD saisonnier de 3 mois. Vous travaillez 30 heures par semaine du mardi au samedi sur les services du midi et du soir pour un salaire de 12 euros brut de l'heure. Vous assurez le service en salle, l'accueil des clients et la mise en place du restaurant. Vous participez au bon déroulement du service et contribuez à la satisfaction de la clientèle au sein d'un établissement d'environ 25 couverts. Vous avez le sens de l'accueil et du service client, appréciez le travail en équipe, faites preuve de dynamisme, de rigueur et de réactivité. Une première expérience en restauration est appréciée, mais les débutants sont aussi acceptés. À Luxeuil, la communauté de communes recrute un gestionnaire des ressources humaines en CDD à temps plein à partir du 1er septembre. Le poste comprend de nombreux avantages et la possibilité de télétravailler. Vous assurez la gestion administrative des ressources humaines pour une soixantaine d'agents. Vous gérez entre autres la paye, les recrutements, les formations, les contrats de travail ainsi que les frais de déplacement. Vous avez de l'expérience dans les ressources humaines et connaissez le fonctionnement des collectivités territoriales. Vous maîtrisez les outils informatiques et possédez de bonnes capacités rédactionnelles. Vous êtes rigoureux, autonome, organisé et discret avec de bonnes qualités relationnelles. Pour postuler, ce sera sur francetravail.fr.

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1: Bonjour, tous les mardis soirs 2 juillet et août, le mardi nuit de Luxeuil avec au programme de nombreuses animations. Pascaline du service d'animation de l'Office du tourisme de Luxeuil.
2: Nos animations musicales entre bal pour danser et puis soirée musette, soirée bal populaire ou encore le groupe Cassette qui viendra nous rendre visite. On retrouve nos invités qu'on a l'habitude, BA 116 avec le cockpit d'avion, la marine nationale, l'armée de terre et aussi Comptoir Radio qui sera présent sur le marché. Et on retrouve aussi tous les sites remarquables du goût qui nous entourent parce qu'on est un pays de gastronomie avec l'andouille du Val d'Ajol, les cerises de Fougerolles, le jambon de Luxeuil, le pâté de truite des abbesses de Remiremont et les productions comme Gruyère de France et Cancoyote en Haute-Saône. Le mardi 28 juillet, si vous avez vos placards remplis d'éco-cups qui ne servent pas, le marché est là pour leur donner une seconde vie. Et ça, c'est en partenariat avec la Comcom du Pays de Luxeuil. On a des animations pour les enfants avec des jeux en bois, des baptêmes à poney ou même un manège. Et puis, on retrouve de la musique transgénérationnelle avec bien sûr les bals qui font danser tout le monde, des soirées spéciales jeunes qui font toujours le succès avec les soirées années 80. Et puis, par exemple, aussi pour ceux qui aiment les soirées musette et accordéon. Le 28 juillet.
1: Le marché de nuit de Luxeuil, c'est tous les mardis soirs de juillet et août, avec des jeux en bois, des concerts, des expositions et de nombreux stands de restauration et d'artisanat.

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1: Bonjour Mathieu Cuche-Rousset.
2: Bonjour.
1: Devoignier paysagiste basé à Francheval, on voit certaines plantes qui sont couvertes d'abeilles alors que d'autres restent complètement ignorées. Pourquoi les abeilles préfèrent-elles certaines fleurs plutôt que d'autres ?
2: Eh bien, toutes les fleurs n'intéressent pas les abeilles de la même façon. Elles cherchent principalement le nectar, le pollen, le parfum et des plantes qui sont assez faciles d'accès. Certaines plantes sont dites mellifères et d'autres sont très nourricières pour ces pollinisateurs. Les abeilles privilégient souvent les fleurs simples, celles qui sont ouvertes et des couleurs visibles. À l'inverse, certaines très décoratives produisent peu de nectar. Beaucoup d'hybrides sont moins intéressantes pour les insectes également.
1: Quels sont les végétaux qui attirent le plus les abeilles dans nos jardins ?
2: Alors, on a bien entendu quelques valeurs sûres, notamment les plantes odorantes ou très colorées, comme la lavande, la sauge. D'autres arbustes sont également intéressants, comme le noisetier, le cornouiller, l'aubépine et le sureau, qu'on trouve dans nos jardins et aussi dans nos forêts ou dans nos haies de champs. Il y a certains arbres qui peuvent être très utiles pour les abeilles, comme le tilleul, l'érable et les fruitiers, surtout quand ils sont en fleurs. Et dans notre région, bien entendu, on essaie de privilégier les prairies naturelles, qui restent essentielles pour les abeilles.
1: Et certaines fleurs attirent moins les abeilles, malgré leur belle couleur.
2: Beaucoup de variétés modernes sont sélectionnées plutôt pour l'esthétique et celles-ci attirent beaucoup moins les abeilles parce qu'elles ont par exemple des pétales trop serrés. Résultat, les abeilles ne trouvent plus leur pollen, elles ont un accès un peu plus compliqué au nectar. Les abeilles préfèrent donc souvent les fleurs simples, les plantes sauvages et aussi les variétés anciennes qui sont souvent plus odorantes.
1: Et on peut aider facilement les abeilles dans le jardin.
2: On peut étaler les floraisons de nos plantes vivaces ou arbustes sur l'année. On peut planter des végétaux indigènes, laisser les fleurs sauvages, éviter bien entendu les pesticides et les traitements phytosanitaires et conserver des haies et des zones naturelles. Même un petit jardin ou un balcon peut être utile pour nos abeilles.
1: Merci Mathieu Cuche-Rousset, devoignier paysagiste.

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1: Bonjour, Aluxa et la communauté de communes recrutent un gestionnaire des ressources humaines en CDD à temps plein à partir du 1er septembre. Le poste comprend de nombreux avantages et la possibilité de télétravailler. Vous assurez la gestion administrative des ressources humaines pour une soixantaine d'agents. Vous gérez entre autres la paye, les recrutements, les formations, les contrats de travail ainsi que les frais de déplacement. Vous avez de l'expérience dans les ressources humaines et connaissez le fonctionnement des collectivités territoriales. Vous maîtrisez les outils informatiques et possédez de bonnes capacités rédactionnelles. Vous êtes rigoureux, autonome, organisé et discret avec de bonnes qualités relationnelles. À Vesoul, le lycée Étienne Munier recrute un assistant d'éducation en CDD d'un an à 17h30 par semaine. Le salaire est de 950 euros brut par mois et des déplacements sont à prévoir de temps en temps sur le département. On vous demande donc d'avoir le permis. Vous assurez la surveillance et l'encadrement des élèves à l'internat en soirée et de nuit. Vous veillez au respect du règlement intérieur et accompagnez les élèves dans leur travail personnel afin de favoriser leur réussite. Vous savez faire respecter les règles et travailler en équipe. Vous êtes à l'écoute, réactif, doté d'un bon sens des responsabilités et de capacité de médiation, les débutants sont acceptés. À Lure, Tout au propre recrute un agent d'entretien à domicile en CDI de 25 heures par semaine. Vous travaillez les week-ends et les jours fériés pour un salaire de 12 euros brut de l'heure et vous avez également le droit à une complémentaire santé, un plan d'épargne retraite et des indemnités kilométriques. Vous réalisez des prestations de nettoyage et d'entretien au domicile des clients sur le secteur de Lure et jusqu'à 30 km aux alentours. Il est donc nécessaire que vous ayez le permis et une voiture. Vous assurez un service de qualité tout en respectant les consignes de l'entreprise et entretenez une relation de confiance avec les clients. Vous savez entretenir un logement, nettoyer les surfaces et respecter les normes de sécurité. Vous êtes autonome, organisé, rigoureux et ponctuel. Une première expérience est un plus, mais les débutants sont acceptés. Pour postuler, rendez-vous sur francetravail.fr.
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1: Bonjour, cette semaine, le festival de la Haute-Comté, les marchés de nuit de Luxeuil et la fête de la Saline. Samedi, c'est la fête de la Haute-Comté au château Bresson de Fougerolles. De nombreuses animations ainsi que des concerts, notamment des groupes Tashka et Orage. Pour clôturer, il y aura un spectacle autour des chansons du village. Le retour des marchés de nuit à Luxeuil tous les mardis soirs de juillet et août. Des animations musicales avec notamment des bals dansants et le groupe Cassette, mais aussi le cockpit d'avion de la BA116. Les enfants vont aussi pouvoir en profiter via des jeux en bois et un manège. Vendredi, visitez la brûlerie de Rayon pendant environ 1h30 pour découvrir la torréfaction ainsi que la chocolaterie. Au cours de la visite, explorez les différents processus de fabrication et une dégustation aura lieu à la fin de la visite. Vous pouvez vous inscrire auprès de l'Office du tourisme de Luxeuil.

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